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1: Bonjour à tous. Un adolescent de 17 ans a été retrouvé mort hier à Nice et son père, suspecté du crime, a été hospitalisé à la suite d'une tentative de suicide. C'est ce qu'indique le parquet de Nice dans un communiqué succinct. Le parquet indique que le fils est décédé probablement par strangulation, ajoutant que les causes du décès seront éventuellement confirmées et précisées lors de l'autopsie. Une enquête pour homicide volontaire a été ouverte et le père de l'enfant est suspecté d'être à l'origine de ce drame et d'avoir tenté de se suicider à l'issue. Il a été hospitalisé. Son pronostic vital ne serait pas engagé selon le parquet de Nice. L'Office français de la biodiversité a alerté hier sur la situation historique et critique pour les petits cours d'eau français et sur une dégradation exceptionnelle de l'état des rivières à la fin juillet, selon un bilan arrêté au 1er août. Les derniers relevés de l'Observatoire national des étiages menés partout en France par les agents de l'OFB pointent une dégradation record de la situation avec 1373 cours d'eau touchés par des ruptures d'écoulement ou des assecs, l'état d'une rivière ou d'un étang qui se retrouve sans eau, soit 554 cours d'eau de plus en un mois, avec 43% des stations touchées. Il s'agit de la situation la plus critique jamais enregistrée à cette période. Intermarché a subi une cyberattaque pendant la dernière semaine de juillet, visant les fichiers clients associés à son service Drive. C'est ce qu'a indiqué hier le groupement Mousquetaire, dont dépend Intermarché. Près de 300 000 clients sont concernés par une fuite de données. Le groupe a confirmé qu'une enquête était en cours pour déterminer l'ampleur exacte de la cyberattaque. Pas tout à fait déclaré, mais presque.

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1: Bonjour à tous. Un adolescent de 17 ans a été retrouvé mort hier à Nice et son père, suspecté du crime, a été hospitalisé à la suite d'une tentative de suicide. C'est ce qu'indique le parquet de Nice dans un communiqué succinct. Le parquet indique que le fils est décédé probablement par strangulation, ajoutant que les causes du décès seront éventuellement confirmées et précisées lors de l'autopsie. Une enquête pour homicide volontaire a été ouverte et le père de l'enfant est suspecté d'être à l'origine de ce drame et d'avoir tenté de se suicider à l'issue. Il a été hospitalisé, son pronostic vital ne serait pas engagé selon le parquet de Nice. L'Office français de la biodiversité a alerté hier sur la situation historique et critique pour les petits cours d'eau français et sur une dégradation exceptionnelle de l'état des rivières à la fin juillet, selon un bilan arrêté au 1er août. Les derniers relevés de l'Observatoire national des étiages menés partout en France par les agents de l'OFB pointent une dégradation record de la situation avec 1373 cours d'eau touchés par des ruptures d'écoulement ou des assecs, l'état d'une rivière ou d'un étang qui se retrouve sans eau, soit 554 cours d'eau de plus en un mois, avec 43% des stations touchées. Il s'agit de la situation la plus critique jamais enregistrée à cette période. Intermarché a subi une cyberattaque pendant la dernière semaine de juillet, visant les fichiers clients associés à son service Drive. C'est ce qu'a indiqué hier le groupement Mousquetaire, dont dépend Intermarché. Près de 300 000 clients sont concernés par une fuite de données. Le groupe a confirmé qu'une enquête était en cours pour déterminer l'ampleur exacte de la cyberattaque. Pas tout à fait déclaré, mais presque, Xavier Bertrand a fait ces derniers jours un pas de plus vers une candidature à la présidentielle. Il prévoit de faire cette candidature à la fin de l'année et assure qu'il sera candidat indépendant. Quand je me déclarerai, ce sera en candidat indépendant et je l'assume, a-t-il déclaré au Figaro. D'ici là, je vérifie si ce que j'ai en tête et ce que je veux proposer le moment venu correspond vraiment aux besoins du pays et à ce qu'attendent les Français. C'est ce qu'il

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1: Bonjour à tous. Un adolescent de 17 ans a été retrouvé mort hier à Nice et son père, suspecté du crime, a été hospitalisé à la suite d'une tentative de suicide. C'est ce qu'indique le parquet de Nice dans un communiqué succinct. Le parquet indique que le fils est décédé probablement par strangulation, ajoutant que les causes du décès seront éventuellement confirmées et précisées lors de l'autopsie. Une enquête pour homicide volontaire a été ouverte et le père de l'enfant est suspecté d'être à l'origine de ce drame et d'avoir tenté de se suicider à l'issue. Il a été hospitalisé, son pronostic vital ne serait pas engagé selon le parquet de Nice. L'Office français de la biodiversité a alerté hier sur la situation historique et critique pour les petits cours d'eau français et sur une dégradation exceptionnelle de l'état des rivières à la fin juillet, selon un bilan arrêté au 1er août. Les derniers relevés de l'Observatoire national des étiages menés partout en France par les agents de l'OFB pointent une dégradation record de la situation avec 1373 cours d'eau touchés par des ruptures d'écoulement ou des assecs, l'état d'une rivière ou d'un étang qui se retrouve sans eau, soit 554 cours d'eau de plus en un mois, avec 43% des stations touchées. Il s'agit de la situation la plus critique jamais enregistrée à cette période. Intermarché a subi une cyberattaque pendant la dernière semaine de juillet, visant les fichiers clients associés à son service Drive. C'est ce qu'a indiqué hier le groupement Mousquetaire, dont dépend Intermarché. Près de 300 000 clients sont concernés par une fuite de données. Le groupe a confirmé qu'une enquête était en cours pour déterminer l'ampleur exacte de la cyberattaque. Pas tout à fait déclaré, mais presque, Xavier Bertrand a fait ces derniers jours un pas de plus vers une candidature à la présidentielle. Il prévoit de faire cette candidature à la fin de l'année et assure qu'il sera candidat indépendant. Quand je me déclarerai, ce sera en candidat indépendant et je l'assume, a-t-il déclaré au Figaro. D'ici là, je vérifie si ce que j'ai en tête et ce que je veux proposer le moment venu correspond vraiment aux besoins du pays et à ce qu'attendent les Français. C'est ce qu'il
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3: Bonjour à tous et merci d'être avec nous pour ce tout nouveau numéro de Green Solution, dans lequel j'ai le plaisir de recevoir Jean-Michel Buron. Bonjour Jean-Michel.
4: Bonjour.
3: Vous êtes architecte et fondateur de l'agence Epicuria Architectes. Nous allons évoquer avec vous le projet du lycée international Lucie Aubrac, qui a d'ailleurs remporté la mention santé et confort au Green Solution Awards 2020-2021. Mais dans un premier temps, est-ce que vous avez la gentillesse de nous présenter Epicuria Architectes, la genèse en tout cas de cette entreprise?
4: Oui, bien sûr. Donc, Epicuria Architectes a été créé il y a un peu plus d'une vingtaine d'années. Donc, d'abord,

0: l'architecture est quelque chose de très féminin dans ses formes. Voilà, donc autrement, Epicuria est une agence où on ne fait quasiment que du bâtiment public et on s'est beaucoup spécialisé dans les bâtiments d'enseignement.
1: Très bien. Alors, vous avez évidemment allié le plaisir à l'efficacité, puisque vous avez lancé un projet qui s'appelle le lycée international Lucie Aubrac. Est-ce que vous pouvez nous expliquer dans quelles circonstances ce projet est né et quel en a été justement le but principal ?
0: Alors, ce projet est né d'abord d'un concours d'architecture, hein, comme l'ensemble des projets qu'on réalise à l'agence. C'est d'abord un concours sur lequel on est en compétition avec des confrères.
1: Oui.
0: Et il y avait la volonté de la maîtrise d'ouvrage, qui est la région Île-de-France, de construire un lycée à l'emplacement d'un ancien collège à Courbevoie, à proximité de la ville.
1: Dans le 92.
0: Et
1: donc.
0: Notre projet, on a eu la dans le 92, à Courbevoie. Donc, ce projet, il y avait un terrain qui était un peu complexe, puisqu'il y avait un environnement entre deux rues, la rue Victor Hugo et la rue de l'Industrie, avec en plus de ça, d'un côté, au loin, il y avait la Seine, l'hôtel de ville pas très loin, et en skyline, on avait le paysage de la Défense qui est quelque chose qui est inspirant en termes de paysage urbain.
1: Oui.
0: Donc c'était un projet aussi qui devait s'inscrire dans un terrain un peu complexe, avec des retraits imposés du fait des bâtiments environnants importants. Et donc on a voulu, nous, dans ce projet, au départ, la première idée, c'était il y avait une transparence entre les deux routes, la rue de l'Industrie et la rue Victor Hugo, garder cette industrie, ce qui nous a amené à traiter le bâtiment comme autour d'une grande rue intérieure.
1: Très bien. Quels ont été les... Oui, pardon. Allez-y, Jean-Michel.
0: Voilà. Donc, et puis aussi, juste un dernier élément, c'est que ce bâtiment devait s'inscrire dans une démarche de certification de haute qualité environnementale, HQE, voilà, qu'on a bien sûr atteint, qu'on a réalisé l'opération.
1: Vous pouvez rentrer un petit peu plus dans les détails sur cette démarche environnementale, Jean-Michel. Quelles ont été les choses qui ont été faites concrètement ?
0: Alors concrètement, c'est ce projet, je vous ai parlé, qui s'articule autour d'une grande rue intérieure, qui fait un peu référence au passage parisien, qui fait aussi référence à d'autres projets qu'on avait réalisés avec des atriums, et qui a un grand avantage, c'est qu'elle fait pénétrer la lumière jusqu'au cœur du bâtiment. Donc c'est un grand espace bioclimatique.
1: Oui.
0: Qui est extrêmement intéressant, bon, déjà pour la lumière, je me répète, mais aussi au niveau et gestion des économies d'énergie, et bien sûr aussi fondamental, le bien-être des usagers, puisque finalement, c'est un espace où tout le monde se voit, se croise et se rencontre.
1: Donc ça veut dire que sur ce projet, le parti pris architectural et technique a été respecté de A à Z, mais surtout, est-ce que vous avez réussi le pari que vous vous étiez fixé dès le départ ?
0: Oui, je crois. D'abord, c'est toujours extrêmement. C'est un de nos objectifs. Déjà, on dessine des projets, des vues, des perspectives, et puis après, quand on voit le projet être semblable au dessin, aux images qu'on a conçues, on est heureux. Et puis
1: bien
0: après,
1: sûr.
0: Ce qui est important, c'est surtout que toutes les personnes, les usagers du lycée se retrouvent et ça puisse fonctionner comme on avait pu l'imaginer.
1: Mmh.
0: Et vraiment, tout ce cœur de bâtiment, on voit tous les élèves, c'est vraiment intéressant de les voir sur l'ensemble des coursives qui donnent sur cette grande rue centrale où on voit tous les gens pouvoir communiquer, échanger. Voilà, ça donne un côté très important de communication, d'échange sur ce lycée.
1: Donc c'est aéré, c'est lumineux et surtout ça respecte des objectifs environnementaux très importants.
0: Ça, bien sûr.

0: On a mis tout un jeu de piles photovoltaïques à l'intérieur de cette verrière qui agissent comme des petits pixels et qui renvoient un jeu de lumière, un jeu de d'ombre et lumière suivant le temps. Donc on voit les saisons et ça permet aussi à l'ensemble des lycéens de percevoir, en fait, puisque les piles photovoltaïques sont sur le toit, de percevoir, en fait, dans cette rue intérieure, et bien que ce lycée produit de l'énergie. Ça, c'est important aussi que l'ensemble des personnes qui utilisent un bâtiment essayent de comprendre comment il fonctionne.
1: Oui, d'où la raison pour laquelle vous avez remporté la mention santé et

0: fermé, mais le bar, lui.
1: Le bar, il est ouvert?
0: Oui.
1: Alors on y va.
0: Bon, bah voilà. Qu'est-ce que je t'offre?
1: Bah moi je vais prendre comme toi.
0: Bon alors.

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1: Bonjour à tous et merci d'être avec nous pour ce nouveau numéro de Green Solution dans lequel je reçois aujourd'hui Pauline Loisy. Bonjour Pauline.
2: Bonjour.
1: Pauline, vous êtes architecte et fondatrice de la société Loisy Pauline Architecture. Nous allons aborder avec vous le projet Pie House qui a remporté d'ailleurs la mention du Grand Prix Rénovation Durable des Green Solution Awards France 2020-2021. Alors dans un premier temps, avant d'éclaircir justement ce que c'est que ce projet et de nous expliquer en quoi il consiste, est-ce que vous pouvez nous faire une brève présentation de votre société?
2: Oui, alors Pauline Loisy Architecture, effectivement, est implantée à Abondant, dans le 28 Eure-et-Loir, tout au nord du département. J'ai lancé ma société vraiment à la suite de mon diplôme d'architecture, parce que j'avais déjà une idée très précise en tête et je voulais me lancer dans l'utilisation et la gestion des matériaux biosourcés. Donc j'ai fait une formation sur la construction paille et voilà, j'ai lancé mon activité autour de cette construction particulière. Donc effectivement, j'arrive pas à avoir l'intégralité de mes projets en paille.
1: C'est
2: mais,
1: sûr.
2: Mais on y tend doucement. Et puis on essaye de sensibiliser les gens et grâce notamment à certaines constructions, ben on arrive à se faire un petit cahier des charges et puis à faire en sorte que ces projets deviennent un peu maison témoin et qu'on puisse après promouvoir différemment la filière paille au travers de constructions déjà réalisées.
1: Quels sont les avantages de la paille? Est-ce que vous pouvez nous en dire quelques-uns?
2: Alors, dans notre région, en Eure-et-Loir, on est limitrophe à la région Beauce, une région quasiment exclusivement portée sur la production céréalière. Donc, voilà, la paille de blé, notamment, très utile pour nous, constructeurs. Donc, déjà, la proximité du lieu de production. Et puis, couplé à des matériaux en structure bois, on arrive à des qualités thermiques tentes. Et donc voilà, ça remplace une production, une source de chaleur. Voilà, mettre l'épaisseur d'isolant suffisante dans les cloisons, dans les montants, dans les revêtements, etc., nous permet de limiter effectivement la production de sources de chaleur. Donc on tend vers des bâtiments passive house. C'est des bâtiments qui n'ont pas besoin effectivement d'énergie pour fonctionner, donc avec une conception bioclimatique en lien directement avec l'environnement extérieur, on arrive à des performances très intéressantes. Donc voilà, la paille nous aide à tendre vers ce genre de bâtiment.
1: Très bien.
2: Et la paille, voilà, très peu chère en fait et très accessible dans nos régions.
1: Donc elle a plein d'avantages. C'est ce qu'on comprend, en tout cas. Pauline, comment est né ce projet Pie House et quel a été l'objectif de ce projet dès le départ?
2: Alors, Pie House est un projet assez particulier parce que il est construit dans un corps de ferme qui a une organisation spatiale assez intéressante. Et dans le village d'Abondant, il y avait un PLU, plan local d'urbanisme, assez compliqué, qui nous limitait drastiquement à la construction d'un volume supplémentaire au sein de ce corps de ferme rectangulaire et un peu clos. Donc voilà, pour déjà une question administrative, on pouvait pas faire n'importe quoi et on ne pouvait pas notamment créer un volume supplémentaire au sein de cette ferme. Et en plus de ça, le budget nous limitait drastiquement à une construction assez simple. Et donc, utilisant un hangar qui était un petit peu sans utilité, ou en tout cas l'utilité d'une production de bovins, on est venu en fait séparer le hangar qui stockait le foin et la paille.
1: D'accord.
2: Pour utiliser la moitié de cette surface et donc venir construire la maison sous ce hangar. Donc ça nous a permis d'avoir une dalle existante et un revêtement périphérique qui est en ossature bois, des fermes en bois avec un revêtement bardage acier ou bardage bois. Et donc on a utilisé cet existant pour pouvoir construire via des modules préfabriqués la maison sous un hangar.
1: Très bien. Alors,
2: donc en fait, d'aspect extérieur, on a vraiment l'apparence d'un hangar agricole. Et puis, dès l'instant où on pénètre dans cet environnement, et ben voilà, petit à petit, on découvre l'habitation.
1: Alors, vous avez également sur ce projet une certaine configuration qui permet d'avoir aussi des pièces à vivre à l'étage. C'est plutôt un choix original. Est-ce que c'est un choix qui est fréquent dans vos projets ? Et est-ce que vous êtes en mesure de nous chiffrer les gains énergétiques que cela induit ?
2: Alors non, effectivement, c'est pas un projet fréquent pour moi que de mettre des pièces à vivre à l'étage. Pourquoi on a fait ça ? Parce que le corps de ferme, la maison, Payao, s'ouvre sur une plaine très intéressante. On a une vue assez remarquable.
1: Ah oui. Et ça aurait été dommage de passer à côté.
2: Quand on prend de la hauteur, voilà. D'où l'intérêt de prendre de la hauteur pour voir déjà au loin. Mais aussi parce que, d'un point de vue physique, la chaleur monte.
1: Oui.
2: Et donc, on a essayé de, voilà, utiliser ce principe physique pour avoir une source de chaleur beaucoup plus intéressante à l'étage et donc d'avoir un peu plus chaud dans les pièces à vivre. Alors que les chambres sont orientées déjà au nord et également au rez-de-chaussée pour préserver la fraîcheur. Et donc c'est tout à fait intéressant d'avoir des pièces de sommeil plus fraîches.
1: Vous imaginez ce type de projet se démultiplier sur le territoire ? Est-ce que c'est faisable selon vous ?
2: Oui. Alors effectivement, on peut. Ce projet a une réplicabilité intéressante parce que déjà on est venu construire des modules, des modules assez standardisés en autoconstruction. Donc effectivement, l'usager a fait lui-même sa maison. Et donc ce sont des modules de l'ossature bois qu'on vient disposer. On vient combler ces entraxes de poutres en bois par des ballots de paille qui sont très standardisés également en fonction de la botteleuse de l'agriculteur. Et donc c'est des modules qui sont assez standards et qu'on peut répéter en fait sans limite. On peut, avec ce principe, faire des bâtiments rectangulaires ou venir faire des bâtiments avec des volumes totalement différents. C'est assez simple de conception, donc assez simple de production également. Et ça permet à même la personne qui est totalement novice dans le milieu de la construction de faire lui-même son habitation, effectivement. Après, il faut tenir compte, effectivement, d'une manutention un peu particulière, éventuellement louer quelques montées soi-même l'habitation, mais c'est quelque chose de assez simple et donc
1: très bien.
2: Voilà, réplicable.
1: Alors, pour finir, Pauline, dernière question pour vous. Quel retour d'expérience vous avez concrètement de la préfabrication en paille à l'heure d'aujourd'hui ?
2: Alors, c'est quelque chose qui se répand de plus en plus. Il y a beaucoup plus de professionnels maintenant qui font ça et qui se mettent à de l'ossature bois, isolation paille en atelier pour après venir installer les modules sur site. C'est assez rapide et on a un retour sur expérience très intéressant. Et on arrive à avoir des garanties très longues, similaires à de la maçonnerie ou autres matériaux de construction. En plus de ça, moi personnellement, ça m'a apporté beaucoup pour une question technique tout simplement. Et voilà, c'est un bâtiment un peu témoin maintenant, cette habitation qui m'a appris beaucoup dans ce milieu-là, oui.
1: Très bien. Merci d'avoir été en tout cas notre invitée, Pauline Loisy. Je rappelle que vous êtes architecte et fondatrice de Loisy Pauline Architecture.
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1: Bonjour à tous et merci d'être avec nous pour ce tout nouveau numéro de Green Solution dans lequel j'ai le plaisir de recevoir Minh Man Nguyen. Bonjour monsieur.
2: Bonjour.
1: Vous êtes associé fondateur de la société Wao Architecture. Nous allons avec vous aborder le projet de l'ombrière des canaux qui a reçu d'ailleurs le prix de l'espace public, infrastructure, des trophées bâtiments circulaires. Alors est-ce que vous pouvez déjà nous présenter Wao Architecture, peut-être la genèse de l'entreprise ?
2: Oui, tout à fait. Alors, Wao Architecture, ça a été cofondé avec Clément Durosel, mon associé. Et la genèse, c'était, on était tous les deux, on travaillait dans un bureau d'études structure qui s'appelait RFR, et on voulait se lancer dans l'architecture. Et très rapidement, on a voulu mettre au cœur de notre pratique la question de la fabrication. C'est ce qui nous a emmené vers le monde des Fab Labs et aussi de la réflexion sur l'économie circulaire, parce qu'en faisant les Fab Labs, on s'est aperçu qu'on faisait beaucoup de déchets, et c'est comme ça en fait qu'on a développé toute une approche sur le réemploi et l'économie circulaire.
1: Très bien.
2: Et donc c'était il y a 10 ans.
1: Alors comment est née l'ombrière des canaux? Comment a été développé ce projet?
2: Alors, l'ombrière des canaux, ça commence par un appel d'offres de l'association des canaux, excusez-moi,
1: oui.
2: Qui est spécialisée dans l'ESS. Et en fait, on nous a demandé avec d'autres personnes de faire une proposition pour un espace extérieur pour l'été, pour leurs activités d'été. Donc nous, on est à proposer effectivement cette ombrière en réemploi. Donc c'était pour l'été 2019 et on a donc été désigné lauréat avec sur cet appel d'offres. Et ensuite on a eu 2 mois pour faire la conception, le sourcing et la fabrication de cette ombrière. Donc c'est effectivement c'était une aventure très très très très rapide. On avait très peu de temps en fait pour justement se poser et faire les choses. Donc on a été extrêmement, on a dû faire des choix assez rapides.
1: Oui, justement, je crois que la phase de conception fabrication a été un peu mouvementée, hein, je crois. Mais j'imagine que vous en avez tiré des enseignements.
2: Oui, tout à fait. Alors, comme on a voulu être essentiellement en réemploi, il y a eu toute une phase où ça a été la question du sourcing, d'où est-ce qu'on récupérait le matériau pour pouvoir en fait faire cette ombrière. Et on a passé un premier mois où on avait trouvé un gisement et il s'est avéré que ce gisement était plombé. Donc, et en fait, ça nous a relancé dans une course contre la montre pour retrouver en fait des matériaux. Et on est allé chercher cela chez Réavi, Bellastock, la Réserve des Arts et aussi Valdélia et Le Bon Coin pour trouver en fait l'ensemble en fait des matériaux qui a et ensuite composer l'ombrière des canaux. Et c'est ces matériaux qui ont été la base de notre conception dite inversée, c'est-à-dire à partir de ce qu'on avait pour pouvoir le mettre en œuvre et faire le projet.
1: Très bien. Vous nous dites un mot sur les acteurs qui ont été mobilisés autour de ce projet avec vous?
2: Oui, alors c'est justement qui dit projet court a nécessité d'abord un projet très humain. Voilà, 35 personnes ont participé. Alors j'ai pas tous cité leurs noms, mais voilà. Donc Wao Architecture, forcément pour la question de l'architecture et de la coordination, mais sur la conception structurelle, il y avait Supercube, Ruse et Wao d'ailleurs. La conception, fabrication, montage et construction, c'était Supercube qui était d'ailleurs l'entreprise fondatrice, mais il y avait aussi Force Pure et Remake. Qui ont participé justement sur la question de la charpente de la structure. Pour la question en fait des vagues, c'était le studio Pourquoi Pas avec Ruse et Félix Baratin. Pour les bacs, il y avait Verger Urbain, Emma Architecture, Les Petits Clous. Et au niveau, donc voilà, après de la logistique, il y a eu des volontaires avec nous. Et sur le mobilier expérimentation, il y avait SS Minimum, et Trade. Donc c'était, et en bureau d'études structure, on avait RBS qui a eu un rôle assez important sur le dimensionnement et la vérification en fait de la structure. Ce qu'il faut savoir, c'est que cette ombrière, donc qui a 90% de l'emploi. C'est aussi au niveau structurel, donc du réemploi. C'est-à-dire qu'on a, on est allé sur ces choses-là qui d'habitude sont plutôt avec fait avec du neuf.
1: Oui.
2: On a fait donc la structure en réemploi.
1: Oui, donc ça veut dire que l'ombrière est conçue comme un élément démontable et réutilisable, clairement. Mais est-ce que vous voyez un intérêt sur ce type d'équipement, en tout cas?
2: Oui, ce type d'équipement. Alors, l'avantage, c'est que c'est d'abord, avant tout, justement, une toiture, une structure qui est, alors, pas exactement une toiture dans le sens où elle n'est pas étanche. Ça a été justement pour abriter du soleil les activités. Mmh. En fait, en juillet-août, et ça, le soleil tape fort. Et c'est intéressant justement d'avoir des sur ces équipements éphémères, en fait. Des éléments sont démontables de telle façon à ce qu'ils soient réutilisables ailleurs. Donc, ce qui s'est passé, c'est qu'à la fin, en fait, du projet, tout a été démonté et a été mis dans le stock. Et pour la petite histoire, effectivement, l'idée principale de cette ouvrière, c'était que la partie justement de toiture était une sorte de rack pour en fait tous les éléments du stockage qu'on avait nous dans nos ateliers. Donc on a pris en fait notre stock, on l'a mis en toiture le temps en fait d'un été, puis on les a remis dans le stock tel quel. Donc ça fait qu'il y avait des disparités justement d'épaisseur, de longueur, qui donnait une sorte de sorte de vibration aussi en plus à cette toiture.
1: Très bien. Dernière question, Minman, est-ce que vous voyez un avenir clairement à ce type de réalisation? C'est-à-dire qu'est-ce que dans l'avenir proche voire lointain, est-ce qu'on verra de plus en plus de projets de cette sorte?
2: Je pense et surtout je l'espère par rapport à toutes ces questions autour du climat et du dérèglement climatique. La question du réemploi est cruciale dans le sens où on a besoin d'arrêter en fait de couper des arbres pour faire il faut en faire mais justement de limiter parce qu'on en a plus, on a toujours plus besoin de bois.
1: Bien
2: mais
1: sûr.
2: Plutôt que de le brûler ou de faire une revalorisation justement au niveau thermique du bois, c'est plutôt de l'utiliser tel qu'il est dans son essence, dans sa nature pour en faire d'autres structures, d'autres choses, etc. Et donc on le voit aujourd'hui d'ailleurs, le bois se fait plus rare parce qu'il y a eu des problèmes liés à la crise sanitaire et donc c'est important en fait de trouver des issues. Parce qu'aujourd'hui encore, 7,2 millions de tonnes de déchets bois par an, et sur ces tonnes de déchets, il y en a la grande majorité qui part en incinération. Donc, c'est quand même un grand gâchis et c'est dommage. Et donc, il faut, aux architectes, ceux qui sont actifs actuellement et à notre future génération d'architectes, effectivement de se saisir de ce sujet-là de telle façon à ce qu'on pousse et on prescrive en fait que le bois soit en réemploi, réutilisation, quoi, soit en réutilisation de telle façon à ce qu'il y ait moins de gâchis et moins d'incinération, quoi. Enfin voilà.
1: Oui.
2: Donc c'est pour ça que il faut développer ces processus. Nous, on l'a fait avec nos bureaux d'études et notre contrôle. Et je pense que il y a cette urgence, cette nécessité à le faire et à le développer. Donc la conception inversée. Et là, je vais finir.
1: C'est l'avenir. Là-dessus,
2: c'est qu'il faut généraliser la conception inversée, se baser sur ce qu'on a. Et non pas essayer de refaire du neuf.
1: Très bien. En tout cas, le message est bien passé. Merci beaucoup, Minman Nguyen, associé fondateur de Wao Architecture, d'avoir été notre invité aujourd'hui.
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1: Bonjour à tous. Les soldats du feu poursuivent la lutte aujourd'hui face à l'incendie qui s'est déclaré vendredi près du massif du Gros Bessillon dans le Var. Il a déjà parcouru environ 1850 hectares et menacé plusieurs villages. Les pompiers faisaient preuve d'une extrême vigilance hier soir pour dompter des reprises de feu et des réactivations limitées qui pourraient encore être attisées par des rafales de vent ces prochains jours. Signe d'une stabilisation de la situation, aucune population n'a été confinée ou évacuée hier. C'est ce dont s'est félicité le préfet du Var. L'épisode de forte chaleur poursuit sa lente décrue. 16 départements de l'Est de l'Hexagone sont encore placés en vigilance orange canicule aujourd'hui. C'est ce qu'annonce Météo France ce matin. Comme l'avait annoncé le prévisionniste hier, la Saône-et-Loire et la Loire sont repassés en alerte jaune. Un fait assez rare s'est produit hier. Deux jeunes randonneurs âgés de 14 et 21 ans ont été foudroyés sur un chemin de randonnée à Cotteret, dans les Hautes-Pyrénées. Ils faisaient partie d'un groupe d'une quinzaine de randonneurs qui marchaient sur un chemin du GR10 à 2700 mètres d'altitude lorsqu'un orage a éclaté dans l'après-midi. Le reste du groupe a immédiatement contacté le peloton de gendarmerie de Haute-Montagne. Lorsque les deux jeunes ont été foudroyés, arrivés sur place, les militaires ont constaté que le plus jeune randonneur âgé de 14 ans avait été touché à la tête. Un bébé de 2 ans a été retrouvé mort dans un appartement à Marseille. Une source de police faisait état hier de traces de strangulation sur son corps et précisait que la mère, le conjoint et une adolescente avaient été placés en garde à vue. Et puis des langues de lave et d'immenses panaches de gaz et de cendres jaillissent près de la capitale. Les autorités du Guatemala ont décrété une alerte danger hier en raison d'une forte éruption du volcan de Fuego situé près de la capitale Guatemala. Et puis l'ancien vainqueur de Top Chef, Jean Humbert, accusé de violence conjugale par 3 anciennes compagnes, a été placé en garde à vue hier à Paris. Les victimes présumées dénoncent des violences psychologiques et physiques, ainsi qu'un système d'emprise. C'est la fin de cette édition. Merci de l'avoir suivi.
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2: Bonjour, bienvenue à tous, bienvenue dans cette toute nouvelle émission En attendant Interclimat, numéro 4 déjà. L'échéance se rapproche. Pour animer cette émission, je suis en compagnie d'Hugues Edgens. Bonjour Hugues.
3: Bonjour Fabrice.
2: Chargé de mission Interclimat 2022 par Uniclimat. Je le disais, cette échéance se rapproche, 3-6 octobre, au fur et à mesure évidemment qu'on fait nos émissions, qu'on présente ce salon, qu'on invite des spécialistes, des experts. On va en parler durant ces 30-40 minutes ensemble. Tout d'abord, Hugues, une des nouvelles de cet Interclimat 2022, comment, depuis la dernière émission, comment ça se présente? Je sais que les taux de remplissage étaient, n'en finissent plus de grimper.
3: Voilà, ça continue. On est à 95% de remplissage à ce jour. Donc la surface continue à se remplir. L'espace biomasse est plein. Donc on a tous les acteurs de la biomasse. Ça, c'est une très bonne chose. On est en train de regarder pour les 1500 places de TGV là, d'organiser ça très concrètement pour faire venir des visiteurs. On aura également des bus. Donc c'est les sujets du moment. On travaille également sur les conférences là, parce qu'on souhaite annoncer les programmes de conférences très en amont. Et puis, c'est déjà pas mal, effectivement, et ça sera une très belle édition.
2: Une question, tiens, sur cet espace biomasse dont vous venez de nous parler. Qu'est-ce qu'on va y, y,

0: bienvenue. L'exposant du mois, c'est une exposante, Aurélie Cahen. Bonjour Aurélie.
1: Bonjour.
0: Vous êtes directrice marketing de Purmo Group France. On va tout savoir sur votre groupe et les solutions que vous proposez. On terminera avec l'expert du mois, c'est Christophe Tessier. Bonjour Christophe.
2: Bonjour Fabrice.
0: Directeur France et Benelux pour AAF. AAF, c'est l'acronyme pour American Air Filter du groupe Daikin, solution de filtration d'air. Ça sera en toute fin d'émission. Voilà pour le sommaire. On démarre tout de suite avec les coulisses d'Interclimat.
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0: Violaine, on démarre avec vous pour ces coulisses d'Interclimat et on va parler d'un sujet brûlant, un sujet d'actu. Les métiers du génie climatique recrutent comme jamais ou plutôt sont confrontés à une véritable, je sais pas si on peut parler de pénurie, on a de la pénurie des matériaux, mais les bras aussi manquent.
1: C'est
0: vraiment un sujet très très compliqué et qui est vraiment sur toutes les lèvres.
1: C'est ça, ça commence à être un peu tendu et à tous les niveaux de qualification et dans nos métiers. Donc c'est pas simplement, il y a eu des périodes, il manquait des commerciaux par exemple. Là on a besoin de monde en R&D, on a besoin de monde partout. Alors des techniciens, de la maintenance, de l'installation, chez les fabricants. Alors ça devient de plus en plus tendu et puis on a des métiers qui sont en pleine forme. Enfin, on a un marché qui va bien. On a besoin parce que la conjoncture aujourd'hui, elle est forte sur la rénovation, elle est forte sur les enjeux d'économie d'énergie, oui. sur beaucoup d'enjeux. Et donc oui, on a besoin de monde, on a besoin de bras dans nos métiers.
0: Bon, alors comment on fait sur le salon pour s'occuper, pour adresser cette question?
1: Alors, nous avions déjà l'édition précédente initié quelque chose parce que c'était déjà le cas, hein, mais là ça s'accélère. Et donc là, cette année, nous innovons avec un espace qui s'appelle Interclimat Job Connect. Mm-hmm. L'intérêt, ben voilà, c'est de connecter ceux qui cherchent, ceux qui offrent des formations, et puis ceux qui ont des postes à pourvoir.
0: Mais c'est quoi? On aura une sorte de speed dating, de job dating?
1: Alors en partie. Alors le matin, parce que d'abord pour bien connaître ce qui se passe sur ces marchés. Le matin, on donnera la place sur cet espace à toute la partie école, établissement de formation, que ce soit de la formation initiale d'ailleurs ou continue. Ça permettra de donner le panel de tout ce qui se fait. Alors pour plusieurs raisons. D'abord, les fabricants ou ceux qui cherchent un peu à mieux connaître ces organismes. Ben vont pouvoir aller chercher de l'information, se rencontrer, peut-être même, je sais pas, hein, par exemple, donner aussi de leurs compétences pour faire avancer les contenus des formations, parce que ça évolue très vite, nos produits, ils évoluent très vite, ouais. Donc on a besoin aussi de cette connaissance. Et une fois qu'on a mis ces personnes en relation, on a une meilleure vision de ce qui existe. Et puis après, l'après-midi, on change. Là, on rentre dans le concret. Et là, on a des personnes qui cherchent qui ont des postes à pourvoir. Et des jeunes, des gens en reconversion professionnelle, parce qu'on en a aussi. Et puis là, du coup, c'est des profils très intéressants, parce qu'ils ont déjà travaillé éventuellement dans des métiers. Ils ont des compétences qu'ils peuvent mettre, du coup, à disposition des entreprises. Et là, ce sera l'après-midi, type job dating. Voilà, des rendez-vous et puis des rencontres en présentiel, enfin, sur un salon. Voilà, pourquoi ne pas profiter de l'occasion?
0: Bien sûr, on vérifie, tiens, avec nos invités, les uns et les autres. Là, ce sujet, ça vous préoccupe, Aurélie Cahen, par exemple? Vous êtes chez donc Purmo Group France, le sujet du recrutement, vous êtes sensible bien évidemment.
4: Ouais, complètement en fait. Aujourd'hui, le recrutement est compliqué, comme l'indiquait Violaine, sur le marché. Et le salon Interclimat est un endroit où on pourra échanger et se rencontrer. Donc c'est évidemment le point essentiel qu'on va retrouver.
0: Frédéric Briand. France oui, Air donc, aussi.
5: Oui, je confirme tout à fait le fait que notre profession est vraiment très demandeuse. Alors de bras certes, mais également de tête, parce que et nous l'avions signalé déjà il y a quelques années quand on va dire l'administration et le gouvernement ont voulu aller dans le sens de la rénovation et énergétique des bâtiments en disant on a un stock gigantesque et certes il nous faut des réglementations mais il nous faudra aussi des bras pour les faire et cette fois les textes sont tombés, maintenant il faut le faire, donc il y a besoin de bras, mais je voudrais souligner aussi qu'on a besoin de têtes parce que non seulement il faut faire des rénovations mais il faut également chercher les nouvelles solutions qui nous permettront d'aller plus vite, d'être encore plus performants, donc oui il faut des bras mais il nous faut aussi des techniciens, des ingénieurs en recherche, en innovation et en, on va dire, alors là moi je prêcherai aussi pour le marketing parce qu'après il faut les faire connaître toutes ces solutions, donc

0: Interclimat serait un très bon endroit pour on l'espère,
1: vecteur de rencontre, voilà. et puis voilà, très pratique, hein, pratico-pratique, Hugues aussi, hein, c'est vrai que l'idée avec ces rencontres, c'est vraiment que certains peut-être partent du salon avec un job en poche, c'est très bien, et les autres avec des nouvelles recrues.
2: Oui, pourquoi pas, en tout cas faire en sorte que les acteurs de la formation, le monde professionnel, la filière professionnelle et les jeunes se connaissent mieux, de manière à ce que ce soit plus fluide. Hein. L'idée, on est sur un salon professionnel, donc on reste un peu dans le monde professionnel, mais l'idée c'est que les gens qui ont déjà mis un pied dans ce monde professionnel, ben, il reste. Donc, trouve des stages, trouve des emplois, trouve des contrats d'alternance, etc.
1: Christophe Tessier, vous aussi?
3: Oui, c'est un sujet d'actualité depuis maintenant 2021. Donc, et on assiste à une relocalisation d'un certain nombre d'industries, à une montée en puissance et un développement, donc, entre autres, de la qualité d'air intérieur. Et il est vrai qu'aujourd'hui, recruter donc des ingénieurs commerciaux, recruter des gens au niveau des bureaux d'études par rapport justement à tous les projets qui sont actuellement donc en cours, quels que soient les secteurs d'activité, hein, que ce soit des activités confort, que ce soit des activités industrielles ou bien d'autres activités. Il est vrai qu'en ce qui concerne American Air Filter, nous sommes à la recherche d'ingénieurs commerciaux et puis bien évidemment de gens au sein donc de bureaux d'études pour chiffrer donc l'ensemble des projets qui nous arrivent, bien sûr.
1: Voilà, c'est vrai que il y a un enjeu aussi, je trouve, de revalorisation de ces métiers, hein, qui sont souvent méconnus. Les jeunes ne les connaissent pas forcément. Alors, je vous parle d'expérience parce que j'ai assisté à l'orientation des élèves, bon, sur les filières générales, mais même sur les filières techniques. Ils se rendent pas compte, en fait, qu'il y a des débouchés extraordinaires et que c'est pas, on en avait déjà parlé autour de ce micro, hein, des métiers, qui ont malheureusement un petit peu mauvaise presse, mais qui sont extraordinaires. Il y a beaucoup de digitalisation, il y a beaucoup de nouveautés, il y a beaucoup de marketing. Bref, on peut vraiment, enfin, ce sont des métiers à découvrir. Violaine, vous vouliez ajouter quelque chose sur ces coulisses?
4: Oui, au sein d'Uniclimat, en fait, nous avons initié maintenant depuis quelques semaines, nous avons monté un GT attractivité des métiers. C'est un peu nouveau aussi.
1: Un GT, c'est quoi?
4: Un groupe de travail, pardon.
1: Alors, voilà, un groupe de travail. Je vous signale, tout le monde a ses acronymes, on aime bien sur Bâti Radio transcrire, parce que ça peut vouloir dire la même chose suivant les gens qui sont autour de la table. Donc, groupe de travail.
4: Et oui, et on y rassemble bien ceux qui sont impliqués au sein de nos entreprises, au sein des membres d'Uniclimat, des DRH, des personnes qui sont vraiment au cœur de la question de nos métiers, de l'attractivité, des embauches. Et avec eux, on va progresser. Et Interclimat Job Connect, c'est aussi d'abord sur le salon, ce sera un temps fort, mais on voudra le continuer et le faire durer entre deux éditions de salon, parce que c'est pas juste pendant 4 jours qu'on a besoin de parler de nos métiers et d'avoir envie, que les gens rencontrent mieux nos métiers, connaissent, mais on fera durer ça entre deux éditions. Donc
1: tant mieux.
4: Parti.
1: Effectivement, si on compte sur 4 jours tous les 2 ans pour trouver un boulot, bon, ça va être un peu juste. Alors qu'il y en a, on le souligne bien évidemment. Allez, tout de suite, on enchaîne, on passe aux Awards de l'innovation.
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1: Hugues, les Awards de l'innovation, on rappelle ce que c'est. En tout cas, c'est un rendez-vous très attendu, pratiquement incontournable du salon.
2: Ah oui, parce que sur un salon comme celui du Mondial, hein, avec Batimat, Ideobain et Interclimat, l'innovation, c'est le premier sujet des visiteurs, en fait. Hein. Ils viennent pour l'innovation.
1: D'accord.
2: Donc il y a depuis de nombreuses années un concours qui s'appelle désormais les Awards de l'innovation. Pardon, je bafouille. On avait 42 participants lors de la dernière édition. Là, on espère bien battre le record. Enfin, les inscriptions sont ouvertes. Donc, pour l'instant, on ne sait pas, par définition, qui sera candidat.
1: Elles sont ouvertes jusqu'au 10 mai. Reste encore un petit peu le temps.
2: Voilà. Et la nouveauté, c'est que les inscriptions se font en ligne. Il y a un site dédié. Voilà pour les nouveautés. Puis là, on va revenir un petit peu sur le concours 2019 au cours de cette édition, puisque on peut pas se projeter complètement sur les candidats de 2022. On les connaît pas encore. Et puis on va garder, de toute façon, même si on les connaissait, on garderait ça un petit peu secret jusqu'au salon, hein, pour pas dévoiler les choses en avance. Mais par contre, on peut revenir sur le concours de l'édition 2019, qui était déjà une très belle édition.
1: Alors justement, on va revenir avec France Air, hein, Frédéric Brière, vous êtes le directeur marketing. Avant d'évoquer cette participation, alors ça date déjà, hein, 2019, il y a eu un petit virus entre-temps, aux Awards de l'innovation. Est-ce que vous pouvez nous dire, nous présenter France Air?
0: Oui, bien sûr. En deux mots, Francer est un acteur historique de notre métier, spécialisé dans la conception, la distribution de solutions de traitement d'air, de ventilation et de chauffage. En deux mots, de qualité d'air intérieur. Le mot a déjà été cité aujourd'hui lors de cette émission. C'est une société familiale, mais dont dont l'actualité de ces deux à trois dernières années a été extrêmement riche, puisque en 2019, Francer a décidé de racheter une division du groupe britannique SIG, la division traitement de l'air, qui est une grosse activité. Et en 2020, juste avant le premier confinement, donc nous avons créé le groupe Airvance, qui est un acteur majeur désormais du traitement d'air en Europe, avec une présence dans une douzaine de pays. On a réalisé 505 millions d'euros en 2021. Et Francer, on va dire la société historique, est désormais une filiale du groupe Airvance, qui a donc été créée en même temps que la crise sanitaire.
1: D'accord. Bon, bah voilà, on profite. Hein. Vous savez que les moments de crise sont aussi des moments d'opportunité, et c'en est l'illustration. Est-ce que Francer, du coup, participera à la prochaine édition d'Interclimat pour son retour à la porte de Versailles à Paris?
0: Alors, tout d'abord, Francer est super satisfaite du retour d'Interclimat à la porte de Versailles. Nous avions plaidé pour cette option, et Francer, en tant que participant historique d'Interclimat, sera bien sûr à la prochaine édition de ce salon.
1: Alors, on s'arrête un instant, tiens, c'est intéressant, hein, vous n'êtes pas le premier à nous le dire, ça, ce retour dans Paris, c'était attendu, c'était espéré.
0: C'était les deux, en fait, et attendu et espéré. Bon, quand Interclimat est parti de la porte de Versailles, nous avons suivi, néanmoins avec un petit point de côté, et donc revenir dans ce cœur historique de notre salon, ça nous convient vraiment très bien. Et donc nous serons là, comme nous l'avons toujours été, et on participera aux Awards. Ça y est, je viens de dévoiler quelque chose.
1: Ah bah voilà, on a le scoop, vous allez participer. Alors, vous aviez déjà présenté en 2019 la solution Isantis Pure. Est-ce que vous pouvez nous en parler?
0: Oui, tout à fait. Donc, Isantis Pure, comme son nom l'indique, c'est une solution qui était très innovatrice à l'époque, et c'était avant la période du Covid, mais c'était déjà pour mettre en avant tout le potentiel d'innovation de la qualité de l'air intérieur. Et donc, c'est une solution que nous avions présentée qui permet de traiter la qualité d'air dans les logements collectifs. Ah, et si l'on se souvient un peu, 2019, c'était plutôt les problèmes liés au diesel, à la pollution par particules fines. Mmh. Et donc, c'est une solution qui permettait de traiter cela, donc plutôt les allergies et les particules fines.
1: Ouais, ça reste d'actualité, hein, parce que Frédéric, bien évidemment, on savait que, alors surtout pour les auditeurs, malheureusement, Paris, Île-de-France qui nous écoutent, on n'est pas au niveau des particules, on est sur des seuils quand même qui restent un petit peu élevés, on va dire. Donc, ces solutions sont plus que jamais d'actualité.
0: Tout à fait. La particule fine, elle reste d'actualité. La différence, c'est qu'avec la crise sanitaire, il y a un autre paramètre qui est intervenu, c'est la lutte contre le virus dans l'air. Et donc, désormais, on parle non seulement de filtrer les particules fines, mais en plus de purifier et de détruire les virus. Donc, les nouvelles solutions traitent, on va dire, encore plus globalement le sujet de la qualité d'air intérieur.
1: Très bien. Donc, une solution finalement presque prémonitoire à ce moment-là.
0: Alors, je nuancerai un petit peu, plus que prémonitoire, je dirais visionnaire, parce qu'on ne pouvait pas prévoir la crise, mais en revanche, on se disait bien que la qualité d'air intérieur allait vraiment devenir un enjeu majeur. Donc oui, tout à fait. Et c'est une solution dont les buts à l'époque étaient plus de permettre de lutter contre les allergies, hein, qui sont essentiellement provoqués par les particules et les pollens.
1: Donc voilà. Les allergènes, les pollens, oui, effectivement, avec une temporalité aussi, on sait que ça revient, c'est saisonnier, etc., etc.
0: Oui, parce qu'en fait, juste pour donner quelques informations complémentaires, on est dans le logement collectif. Les logements collectifs, bien sûr, ils ont un système de chauffage et même de rafraîchissement pour certains. Et cette solution dite Isantis Pure, c'est une solution qui permet de chauffer et de rafraîchir en traitant l'air. Et comme on amène de l'énergie l'énergie par l'air, par un flux d'air, un ventilateur, eh bien, on a pu imaginer une filtration. Et donc, par rapport à une solution plus classique, par exemple le plancher, quand on chauffe avec un plancher, on ne peut pas filtrer l'air. Alors que là, comme on amène les calories par l'air, on filtre avec un filtre plus intelligent. Et c'est comme ça qu'on pouvait traiter l'air avec Isentis Pure.
1: Alors, question justement, là, on avait cette innovation. C'est un petit peu la première fois qu'on dévoile. Trois ans après, où on est la commercialisation de cet équipement? Et surtout, qu'est-ce que le concours Interclimat a pu apporter comme visibilité, par exemple?
0: Alors aujourd'hui, Isentis Pure est une solution qui est existante sur le marché, elle est commercialisée, et j'aurais tendance à dire que, et c'est pour ça aussi que nous revenons aux awards de l'innovation en tant que Français, même si à l'époque, mais on n'avait peut-être pas suffisamment bien mis en valeur notre innovation, nous n'avions pas été lauréat de la première place, il n'empêche que ce concours permet de donner une visibilité aux innovations, et donc avec en particulier les médias qui prennent le relais, qui présentent quand même les solutions. Donc pour nous, il ne fait aucun doute qu'il faut que nous revenions. Et comme Francair a quand même cette réputation d'être plutôt riche en innovation, on revient, mais je ne vous dirai pas avec quoi.
1: Ah, donc c'est vous serez là en 2022, on ne saura pas avec quoi, on aura un peu de teasing, il faudra attendre donc le 3 octobre prochain, l'ouverture du salon. En tout cas, on vous l'avez dit, la crise sanitaire a montré que cette thématique de la qualité de l'air était plus que jamais au cœur des préoccupations, en tout cas des Français et des collectivités.
0: Si je peux continuer un tout petit peu sur le teasing, il est clair que parmi les actualités, il y a bien sûr les économies d'énergie, ça fait un moment. La qualité d'air intérieur, je pense qu'on ne peut même pas imaginer passer à côté. Il y a un autre aspect qui est l'économie circulaire. Donc si on peut allier économie circulaire, qualité d'air intérieur et un peu d'économie d'énergie, je pense qu'on doit avoir le tiercé gagnant pour les awards de l'innovation.
1: D'accord,
0: 2022.
1: Des indices, on va dire, pour peut-être le prochain lauréat, on verra, innovation ou les awards, en tout cas ces awards qui auront lieu donc très très prochainement. Attention, clôture des inscriptions
2: le 10 mai.
1: Merci Hugues. Tout de suite, on passe à notre prochaine rubrique, l'exposant du mois.
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1: L'exposant du mois, un adhérent d'Uniclimat qui revient à Interclimat en 2022. Hugues.
2: Oui, tout à fait. Et nous sommes très heureux de la décision de Purmo Group de participer à Interclimat 2022. L'offre donc de radiateurs, d'émetteurs, de systèmes en fait, émetteurs pour diffuser cette énergie, cette chaleur, donc sera bien représentée. Mais voilà, ça va plus loin que juste le chauffage, et là je suis pas le mieux placé pour en parler. Donc
1: on va demander justement à la directrice marketing Aurélie Cahagne, Purmo Group France, un fabricant de radiateurs, mais pas seulement. Expliquez-nous effectivement, faites-nous le portrait de votre groupe, Aurélie.
6: Oui, bon, on va repartir en fait sur le groupe. Purmo Group, c'est un groupe finlandais qui a été fondé en 1953. Et avec une origine vraiment radiateur, puisqu'en 1970, ils ont en fait acheté une production de radiateurs en Finlande, dans une ville s'appelant Purmo. Donc voilà,
1: faut pas aller chercher plus loin, des fois c'est simple. Il y a un tréma sur le U ou pas?
6: Non.
1: D'accord, il faut, parce qu'il y a des lettres un peu curieuses, des fois, dans cet alphabet.
6: Et donc Purmo, c'est aujourd'hui un groupe qui s'étend en fait sur 23 sites de production et qui commercialise dans plus de 50 pays, qui s'est diversifié au cours des années, et notamment avec des solutions en plancher chauffant, des solutions en multicouche. Et aussi en termes de générateurs. Donc on a vraiment une expertise complète de l'offre au travers de toute l'Europe. Maintenant, si on se reconcentre un petit peu plus sur la France, donc en France, on va commercialiser sous différentes marques. Et vous allez nous retrouver avec les marques Finimetal, Radson et LVI by Finimetal. sur Interclimat. Et on a également une marque Emeti, plus spécialisée en fait sur le système.
1: Très bien. Est-ce que le groupe va continuer à grossir par acquisition? C'est prévu?
6: Alors, on a évolué puisque le 3 janvier, en fait, on est entré en bourse au Nasdaq d'Helsinki. Mmh. Et donc, il y a des évolutions et il y a des rachats en cours. Voilà.
1: Bon, on peut pas tout dire, hein. On le sait, notamment, on a certaines astreintes dès qu'on est coté. Donc attention, pas de délit d'initié sur Bâti Radio. On fera attention. En tout cas, on a bien compris.
2: Un peu de teasing encore, mais on en sera peut-être plus sur Interclimat.
1: Bah voilà.
6: Exactement. Le périmètre.
1: Non, mais on sait que c'est aussi, effectivement, hein, des sociétés. Enfin, du coup, le monde en ébullition permet, on a beaucoup de fusions, acquisitions, comme on dit, sur ces métiers. On a un phénomène de concentration qui se passe, on l'a vu, même à l'échelle européenne ou mondiale. Votre choix, pourquoi vous avez choisi de revenir sur Interclimat en 2022?
6: Bonne question. Oui, et ben alors je pense qu'on a déjà eu en fait une première approche en parlant de la porte de Versailles, et effectivement je pense qu'en fait le cœur de Paris est quand même beaucoup plus accessible pour l'ensemble des participants et visiteurs. Donc ça a été un avantage, mais pas seulement, puisque en fait la solution que propose Interclimat aujourd'hui correspondait beaucoup plus en fait à la recherche de notre façon d'être d'aujourd'hui. La proposition d'avoir des plus petits espaces et un format beaucoup plus interactif correspond beaucoup plus à ce que l'on attend aujourd'hui sur le marché. On a eu 2 années de Covid, les personnes ont changé, on a travaillé tous en télétravail. Je pense qu'on est tous très très heureux de se retrouver, et c'est pour ça qu'on vient, puisqu'en fait on a besoin de se rencontrer, on a besoin de se retrouver. Mais par contre, on n'est plus dans l'attente en fait de grand salon où on se perd, et les formules de stands en fait de différentes tailles mais sous format un peu plus réduit nous ont vraiment particulièrement séduits, puisque justement on va pouvoir beaucoup plus facilement échanger et accentuer sur tout ce qui est digital et numérique.
1: Voilà, ça c'est important. C'est vrai que le numérique c'est bien, on l'a vu, on s'en est tous servis pendant ces quelques mois de crise sanitaire, mais on est content effectivement de se retrouver. On insiste, on a salué tout à l'heure avec Frédéric effectivement le fait qu'on se retrouve à la porte de Versailles. Évidemment, c'est pas aussi grand qu'à l'extérieur de Paris. Du coup, les stands sont plus petits. Expliquez-nous, Hugues, c'est aussi intéressant d'avoir ce format, ce nouveau format où tout le monde est traité un petit peu à la même enseigne finalement.
2: Oui, en fait, c'est effectivement les nouvelles règles d'exposition, mais pas seulement sur Interclimat, hein. C'est également vrai pour Batimat et Udéo Bain. Ça répond à beaucoup de choses à la fois. C'est aussi des contraintes logistiques qui sont sévères à la porte de Versailles, hein, oui. Alors que bon, Villepinte, on a un peu plus de place. Le fait que globalement, effectivement, on n'a pas la surface complètement libre à la porte de Versailles. Il nous manquait le pavillon 7 notamment, sur lequel il y aura un congrès. Donc globalement, on avait une surface un peu plus petite que celle qui était disponible à Villepinte, avec des objectifs quand même de croissance. Et puis on se pose une question, c'est quel est l'avenir des salons, effectivement. Est-ce que c'est des grands stands d'image et la course à l'image avec des surfaces qu'on n'arrive jamais à rentabiliser, ou un format plus réduit? On commence à penser à l'environnement, effectivement, notre empreinte carbone aussi sur les salons. Et donc pardon. Toutes ces raisons ont conduit à cette décision d'avoir des stands,
1: des stands plus petits.
2: Des stands plus petits, voilà.
4: Oui, puis il y a le côté sobriété que soulève Hugues, et puis il y a le côté aussi, à un moment donné, se recentrer sur l'essentiel. C'est-à-dire, bien sûr, quand vous exposez sur une surface plus petite, il faut vraiment, en équipe, imaginez ce qui va être proposé aux visiteurs, comment est-ce qu'on va donner cette dynamique, et ça fait bouger les lignes dans les entreprises. Et rien que pour cette raison, c'est aussi un bon moyen de se réinterroger sur est-ce qu'on doit tout étaler, ou est-ce qu'au contraire, on fait un focus et vraiment on communique de façon plus efficiente vers son public qu'on a choisi, etc. Donc c'est aussi une nouvelle manière de penser le salon en tant qu'exposant.
1: On revient au groupe Purmo avec Aurélie Cagne. Vous mettez l'accent sur l'intérêt de changer de radiateur en rénovation.
6: Oui, alors bon, si on reprend par rapport à Interclimat, on a évoqué des grandes thématiques aujourd'hui dans le secteur du bâtiment. On a une réglementation environnementale 2020 et une rénovation du parc existant qui est vraiment important. On estime aujourd'hui le parc actuel de radiateurs eau chaude représente à peu près 16 millions de logements. Mmh. Et on a participé donc à une étude avec Uniclimat, nous permettant d'approfondir en fait cette thématique. Aujourd'hui, on s'aperçoit qu'en fait, au moment de la rénovation, uniquement dans 66% des cas, on ne change que le générateur. Et la rénovation va beaucoup plus loin que le générateur. C'est le système dans son ensemble qui permettra d'avoir une efficacité du bâtiment, du logement et donc du radiateur. Donc ça va être un des points et un des axes forts que l'on souhaite porter également durant le salon.
1: Très bien. Comment ça se traduit concrètement dans votre offre au niveau des gammes ?
6: Alors au niveau des gammes, on a plusieurs nouveautés cette année. On a notamment donc un des points forts, hein, c'est aussi que l'on a une usine de fabrication en France, dans le nord de la France, à Biage-Saint-Vaast, spécialiste en fait sur les radiateurs électriques, les radiateurs décoratifs et les sèches-serviettes. Et cette année, en fait, nous lançons une gamme qui s'appelle Figures, composée de 8 modèles différents. Répondant en fait aux attentes des consommateurs.
1: Bien sûr.
6: Au niveau du sèche-serviette dans la salle de bain.
1: Et puis il y a nouvelles formes, des couleurs aussi. Voilà, on n'est plus sur la forme un petit peu standard, blanc. On vous adaptez évidemment au goût du public.
6: C'est vraiment une orientation qu'on a recherchée, c'est-à-dire que la salle de bain, on va dire, c'est le premier endroit où on rentre. Le matin quand on se lève et en tant que personne on a besoin d'avoir un environnement qui nous corresponde.
1: Bien sûr.
6: Donc on a énormément travaillé en fait sur le design et sur la forme et bien sûr les couleurs puisque la vie n'est pas qu'en noir et blanc.
1: Tiens, une petite question justement sur l'actu au niveau des stocks, comment ça se passe? On sait que les approvisionnements sont un petit peu compliqués, les chaînes chez Purmo Group, qu'est-ce qu'on fait?
6: Alors on a subi on subit aussi les problèmes d'approvisionnement. Je pense que c'est une des problématiques fortes du secteur aujourd'hui. Nous avons justement opté sur condenser en fait l'offre de ces gammes Figures sur 3 couleurs essentielles afin d'optimiser les stocks et de pouvoir fluidifier le circuit en fait.
1: Bien sûr, donc tout est en stock finalement, ce qu'on voit on peut le commander. Construction neuve, les produits ne sont pas exactement les mêmes bien évidemment.
6: Alors là non, donc on a une nouvelle gamme également, donc on lance pour la première fois un ventilo convecteur.
1: D'accord.
6: Le iVector S2 exactement et donc qui répond là sur les problématiques en premier en construction neuve. Avec des pompes à chaleur qui sont de plus en plus installées en termes de générateurs donc un régime en basse température et la recherche en fait de pouvoir faire et du chaud et du froid. On sait que dans la RE 2020 le confort climatique est un enjeu principal.
1: Donc, c'est vrai.
6: Donc voilà un nouveau modèle qui va être déclinable en 5 possibilités, 3 applications murales et 2 applications en insertion. Donc quand je dis mural, donc c'est mural soit au mur, soit avec sur pied, une solution au plafond et puis des solutions, deux solutions en encastré et répondant en termes de design et de contrôle. On va jouer un peu sur le play and plug, comme on dit, au niveau des commandes.
1: On branche, ça fonctionne, on peut tout piloter. Voilà, c'est cette fameuse domotique qu'on voit de plus en plus. Et c'est tant mieux, on verra bien évidemment toutes ces nouveautés sur Interclimat, donc à votre stand. Ça sera très prochainement. En tout cas, ça approche. Merci à vous, Aurélie Gain. Vous restez avec nous. Dans un instant, on passe à notre dernière rubrique, c'est l'expert du mois.
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1: L'expert, avec lui, on va bien sûr s'intéresser à ce qu'on avait évoqué lors d'une précédente émission, l'apparition d'un guide panorama Uniclimat sur les épurateurs d'air. On rentre un peu plus dans le détail avec un spécialiste. Notre spécialiste, c'est Christophe Tessier. Bonjour Christophe, rebonjour, vous êtes là depuis le début. Est-ce que vous, donc je rappellerai, directeur France et Benelux pour AAF. Alors AAF, c'est American Air Filter, expliquez-nous.
3: American Air Filter, donc c'est un groupe qui à l'origine donc est américain, qui a fêté ses centenaires donc l'année dernière, qui est spécialisé dans les solutions de filtration d'air pour piéger des contaminants solides, vivants et gazeux, et qui est présent sur différents secteurs d'activité, comme je le disais tout à l'heure, donc le confort avec le tertiaire, comme l'industrie, avec ce qu'on appelle donc les secteurs de pointe, comme l'industrie pharmaceutique, ou bien encore les laboratoires, et puis présent également dans l'environnement, au travers donc de solutions de filtration, des poussiérages, par exemple, pour justement aider les industriels à respecter l'environnement.
1: D'accord. Vous venez également avec votre casquette de président du groupe d'experts filtration et épuration pour la qualité d'air.
3: Oui, c'est une fonction que j'occupe maintenant depuis 2021. Donc, il était important pour moi et pour l'entreprise et le groupe que je représente, donc, d'être présent au sein du syndicat. Puisque tout à l'heure, j'ai abordé, donc, les notions de qualité d'air intérieur. Donc, je crois que c'est un concept qui est généralisé et qui plus est dans le domaine de la filtration de l'air qui est omniprésent. Donc, on parle également, donc, de performance énergétique. Ça, c'est quelque chose qui nous intéresse et pour lesquels nous nous efforçons de développer donc des nouvelles technologies, des solutions innovantes par rapport justement donc à des médias, c'est-à-dire l'élément filtrant nouveau en tout cas, parfois unique, puisque comme vous le disiez tout à l'heure, nous faisons partie du groupe Daikin depuis maintenant 2006 et nous bénéficions au sein de Daikin donc de la R&D des différentes divisions et notamment d'une division qui est Daikin Chemical, qui est spécialisée donc dans la recherche en fait de technologies au travers de cahiers des charges que nous leur communiquons et pour lesquels effectivement ils sont en charge donc de développer des médias qui, pour vous donner un exemple, sont dans une logique en fait de réduire par deux leur consommation énergétique, en tout cas éléments filtrants ou filtres à air installés donc soit sur des centrales de traitement d'air.
1: Ouais, ça va devenir le nerf de la guerre, on a l'impression.
3: En quelque sorte, oui. Donc ça, c'est quelque chose sur lequel on souhaite être omniprésent. Donc depuis maintenant quelques années, donc nous communiquons très largement au travers donc de cette nouvelle technologie, au travers bien évidemment d'industriels fortement consommateurs donc en énergie. Je fais notamment référence donc à l'industrie du semi-conducteur ou bien encore à l'industrie pharmaceutique. Et effectivement, donc gagner en tout cas réduire sa consommation énergétique, c'est devenu maintenant et qui plus est depuis maintenant ces derniers mois, donc c'est devenu effectivement donc une orientation très forte qu'ont les industriels et cela très certainement sur les prochaines années et décennies.
1: Toujours à propos des épurateurs d'air, Uniclimat a publié un guide de référence dans le domaine. Quels sont les objectifs de ce guide?
3: Alors, lorsque l'on a donc eu cette réflexion au sein d'Uniclimat et plus précisément au sein du comité en fait que je préside, c'était de pouvoir justement donc gérer une actualité qui était complexe, l'actualité, tout ce qui était crise sanitaire, savoir comment on pouvait justement associer donc à cette actualité et bien ce que défend donc le syndicat, ça entre autres la partie qualité d'air intérieur, ça c'est quelque chose sur lequel donc il y a une forte communication, il y a énormément de recherches en fait au travers des différents comités et puis il y avait aussi un intérêt sur cette thématique, c'était bien évidemment de faire valoir donc le syndicat par rapport justement donc à ses experts et sa capacité justement à gérer des sujets d'actualité qui touchent de près ou de loin bien évidemment à la qualité d'air. Donc on souhaitait donc apporter de la lisibilité, on souhaitait donc apporter au travers de ce guide une espèce de guide d'entretien pour à la fois donc des industriels, à la fois des prescripteurs, à la fois des installateurs ou bien encore des clients, donc qui souhaitent avoir un peu plus d'éléments concernant donc le marché des purificateurs d'air, qui est un marché assez complexe, très intéressant, donc mais très complexe puisque nous avons une offre pléthorique.
1: Ben oui, alors justement, quelles sont les différentes techniques? Comment elles évoluent, alors, ces techniques de purification d'air, si on donne les grandes lignes?
3: Alors, au niveau de ces techniques, il était important de recenser toutes les technologies, et au travers des technologies, il y en a un certain nombre. Certaines sont décriées, d'autres ont été donc plus, on va dire, plus validées par un certain nombre d'instances. Donc il était important de faire un état des lieux entre de la filtration mécanique, entre de la filtration, en tout cas, une technologie donc photocatalytique, tout ce qui est ozonation, donc voilà, tout ce qui est UV également. On a parlé donc il y a maintenant quelques années donc de tout ce qui pouvait être UV dans une logique de décontamination. Voilà, donc l'objectif c'était de remettre à plat toutes ces technologies, de faire un état des lieux sans parti pris, sans jugement, tout en restant bien évidemment objectif, et ça c'est le leitmotiv de Uniclimat, donc d'apporter justement donc son niveau de compétence, donc enfin ses compétences et son niveau d'expertise pour pouvoir apporter justement donc ces informations donc à tous les acteurs du marché.
1: Très bien. On a justement ce marché en... quelles sont ses perspectives?
3: Alors c'est un marché qui était déjà présent donc dans les pays asiatiques, hein. Si on fait référence notamment à Shanghai, vous avez quasiment donc toute la population qui est équipée donc de purificateurs d'air. Donc c'est un marché qui s'est développé au niveau européen donc à partir de 2020, en tout cas qui était ponctuellement présent, en tout cas on en parlait tout à l'heure, par rapport à des personnes qui pouvaient être sujets donc à de l'asthme ou à ce genre effectivement donc de pathologies. Et il est vrai qu'en 2020, donc, le marché s'est développé de façon très exponentielle, à la fois en France, mais également au niveau européen. Mais quoi qu'il en soit, partout dans le monde, puisque, pour vous donner quelques chiffres, donc, le marché des purificateurs d'air, donc, par exemple, en France, représente à peu près entre 80 et 100 millions d'euros. Donc, c'est un marché qui, vraisemblablement, atteindra, donc, en 2030, donc, 500 millions d'euros.
1: Donc, en très forte croissance.
3: Très forte croissance. Vous avez quasiment, donc, 500 millions d'euros, donc, de ce que représente, en fait, ce marché, donc, au niveau européen, et qui sera manifestement, d'après, donc, les différentes études qui ont été conduites par différentes sociétés. Donc, c'est un marché qui va quadrupler donc au niveau européen, et en ce qui concerne donc le marché mondial, d'après encore une fois donc les expertises qui ont été conduites, c'est un marché qui va doubler pour atteindre à peu près 50 milliards d'euros.
1: 50 milliards d'euros.
3: Ouais.
1: Ouais. Étonnant, on peut même imaginer que en effet on j'allais dire un peu comme dans les véhicules en première monte, on est demain des logements collectifs notamment qui soient équipés directement avec ces solutions.
3: Vous avez aujourd'hui donc dans les différents équipements qui existent, hein, vous avez donc des solutions autonomes et mobiles, vous avez des solutions autonomes et puis vous avez aussi des solutions totalement intégrées dans des open space, intégrées dans des salles de réunion ou bien encore intégrées chez vous, hein, en tout cas sur des applications totalement domestiques. Donc quoi qu'il en soit, donc les purateur, enfin en tout cas le purificateur d'air, et c'est ce que j'avais dans les différentes interviews qui avaient été organisé. Donc c'est un équipement qui ne peut pas se substituer donc à l'apport d'air neuf, à l'apport d'air frais. C'est un équipement qui doit être une solution alternative complémentaire,
1: complémentaire. Continue à aérer, quoi.
3: Absolument, ouais. Dans certains cas, de façon encore une fois à privilégier, et là la communication a été faite très largement depuis 2020, à aérer régulièrement chaque heure, si on fait référence notamment à tout ce qui est établissement scolaire, donc de façon à renouveler donc l'air et renouveler ce qu'on appelle donc l'aérosol, en tout cas l'air présent au sein donc de différents environnements.
1: Voilà. Violaine.
4: Oui, on aère, on ventile, on fait les deux selon l'équipement qui est installé.
1: Ça marchera d'autant mieux d'ailleurs qu'on a bien aéré. Ensuite, la ventilation, on peut imaginer qu'elle marche d'autant mieux.
4: Oui, en fait, c'est vraiment la stratégie. Nous, on a notre combo qualité d'air intérieur. On parle de la stratégie globale de ce qu'on cherche à obtenir comme qualité d'air dans un local. Donc, s'il n'y a pas de système, alors on pensera soit maintenant, soit à terme, soit voilà, à combiner une aération, là, oui. C'est le cas, et puis éventuellement des systèmes, pourquoi pas, en temps de crise ou quand il y a des périodes plus compliquées de pollen, on a une variété en fait de la qualité d'air sur l'année qui n'est pas stable. Et Et si on a un système de ventilation, alors oui, on peut aussi adjoindre une solution. Et puis, ça marche aussi dans la climatisation. On commence à avoir des hôtels qui affichent, voilà, un air purifié. Donc, tout ça est à prendre en compte dans les bâtiments qui existent. Et donc, chaque bâtiment est un peu différent quand même de son voisin. Puis, il n'est pas au même endroit. Donc, ça change.
1: Oui.
0: Eric. Oui, globalement, dans la profession, on privilégie la ventilation à l'aération. Je vais vous prendre un exemple tout simple. La Violaine vient de parler de l'époque des pollens, mais voilà, tout à l'heure on parlait de qualité d'air extérieur. Les particules qui sont à l'extérieur, quand on ouvre la fenêtre, elles rentrent. Donc c'est quand même pas le meilleur moyen d'assurer la qualité d'air intérieur. Ce qui fait que nous privilégions tout ce qui est la ventilation. On a de très bonnes réglementations qui donnent des débits d'air, etc. En France, on est quand même ce sujet-là est très bien encadré. Maintenant, il est vrai que les écoles ne sont pas les mieux équipées dans ce sens-là. Donc, en école, on ouvre les fenêtres aujourd'hui, et c'est un des points que l'on souhaite faire avancer au niveau réglementaire.
2: Ouais. D'ailleurs, l'Association française de la ventilation a pris une position pour dire effectivement dans les écoles l'ouverture des fenêtres dont on parle beaucoup. Il y a seulement 15% des écoles qui sont équipées d'un système de ventilation, donc c'est trop peu. Et l'ouverture des fenêtres, ben ça fait pas tout. Hein. Ça a permis là dans l'urgence de gérer un petit peu les problématiques Covid, mais là maintenant il est temps de regarder les choses un peu sérieusement, puis éventuellement rénover le parc des écoles et d'adjoindre de la ventilation, pourquoi pas de l'épuration en complément. Enfin voilà.
1: C'est... Ouais, surtout qu'il y a d'autres soucis, on en avait parlé. Hein. Si on aère notamment en plein hiver, eh ben il y a d'autres élèves qui tombent malades, pas pour les mêmes raisons.
2: Voilà. Puis tout la facture énergétique qui est en train de grimper, comme le disait Pascal Housset effectivement lors d'une dernière édition.
1: Le guide Uniclimat panorama des purificateurs d'air pour le tertiaire, c'est à retrouver et c'est gratuit sur uniclimat.fr hein, dans votre moteur de recherche préféré, à télécharger bien évidemment. Merci à notre expert du jour, Christophe Tessier, donc directeur France et Benelux pour AF, solution de filtration d'air, et président du groupe d'experts filtration et épuration pour la qualité de l'air. L'exposant du mois, c'était Aurélie Cahagne. Merci à vous, directrice marketing Purmo Groupe France, qu'on connaît désormais. Merci à Frédéric Bruyère, directeur marketing de France Air. Violaine Olgasto, Uniclimat, Hugues Jens, mon compère pour animer, présenter cette édition. Un grand merci à tous ceux, à vous qui l'avez écouté, à retrouver bien évidemment en replay sur Bâti Radio. On se retrouve très prochainement pour un nouveau numéro. En attendant, Interclimat.
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1: Bonjour à tous. Les soldats du feu poursuivent la lutte aujourd'hui face à l'incendie qui s'est déclaré vendredi près du massif du Gros Bessillon dans le Var. Il a déjà parcouru environ 1850 hectares et menacé plusieurs villages. Les pompiers faisaient preuve d'une extrême vigilance hier soir pour dompter des reprises de feu et des réactivations limitées qui pourraient encore être attisées par des rafales de vent ces prochains jours. Signe d'une stabilisation de la situation, aucune population n'a été confinée ou évacuée hier. C'est ce dont s'est félicité le préfet du Var. L'épisode de forte chaleur poursuit sa lente décrue. 16 départements de l'Est de l'Hexagone sont encore placés en vigilance orange canicule aujourd'hui, c'est ce qu'annonce Météo France ce matin. Comme l'avait annoncé le prévisionniste hier, la Saône-et-Loire et la Loire sont repassés en alerte jaune. Un fait assez rare s'est produit hier. Deux jeunes randonneurs âgés de 14 et 21 ans ont été foudroyés sur un chemin de randonnée à Cotteray, dans les Hautes-Pyrénées. Ils faisaient partie d'un groupe d'une quinzaine de randonneurs qui marchaient sur un chemin du GR10 à 2700 mètres d'altitude lorsqu'un orage a éclaté dans l'après-midi. Le reste du groupe a immédiatement contacté le peloton de gendarmerie de haute montagne. Lorsque les deux jeunes ont été foudroyés, arrivés sur place, les militaires ont constaté que le plus jeune randonneur âgé de 14 ans avait été touché à la tête. Un bébé de 2 ans a été retrouvé mort dans un appartement à Marseille. Une source de police faisait état hier de traces de strangulation sur son corps et précisait que la mère, le conjoint et une adolescente avaient été placés en garde à vue. Et puis des langues de lave et d'immenses panaches de gaz et de cendres jaillissent près de la capitale. Les autorités du Guatemala ont décrété une alerte danger hier en raison d'une forte éruption du volcan de Fuego situé près de la capitale Guatemala. Et puis l'ancien vainqueur de Top Chef, Jean Humbert, accusé de violence conjugale par 3 anciennes compagnes, a été placé en garde à vue hier à Paris. Les victimes présumées dénoncent des violences psychologiques et physiques, ainsi qu'un système d'emprise. C'est la fin de cette édition, merci de l'avoir suivi.
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2: Bonjour à tous et bienvenue dans ce nouveau numéro de l'influenceur BTP, l'émission qui se bat pour mettre en avant les professionnels du bâtiment, les savoir-faire du BTP, qui est là pour te faire rencontrer les femmes et les hommes du bâtiment qui ont des parcours incroyables. Alors aujourd'hui, on va être servi, attention, je tease, et qui vous donne des conseils pratico-pratiques pour vous aider, vous aussi, à toucher des milliers, des dizaines de milliers de personnes grâce aux réseaux sociaux. Voilà, moi je suis intimement convaincu qu'on doit mettre en avant les métiers du bâtiment qui ont été trop longtemps mis de côté, considérés comme des voies de garage, et qu'avec les réseaux sociaux, on est en train de changer les choses tous ensemble. Et voilà, c'est ma fierté, c'est cette émission qui est là pour ça. Moi, je suis Jean-Bernard, cofondateur d'Eldo. C'est une start-up qui aide plus de 60 marques et 2500 artisans à digitaliser leur gestion commerciale et leur communication. Et c'était naturel pour moi de lancer cette émission en partenariat avec Bâti Radio et Bâti Match. Je les remercie encore une fois de me donner cette chance. Et sans plus attendre, on va traiter aujourd'hui d'un sujet qui déchaîne les foules. C'est comment traiter ces foutus haters. Malheureusement, on voit qu'il y a du défoulement de haine et de commentaires négatifs dès qu'on commence à avoir un peu de visibilité sur les réseaux, que ça soit sur Facebook, Insta, TikTok, même LinkedIn. Suite à ce premier épisode, on a eu des commentaires désobligeants. Comment faire pour les traiter? Ça fait hyper mal quand ça arrive. On a un mec qui a un parcours de fou et qui... qui lui arrivait des choses dingues au niveau des haters et qui sait les moucher d'une façon majestueuse. J'ai nommé Romain des piscines de Romain.
3: Coucou.
2: Salut Romain.
3: Déjà merci de l'invitation, ça s'est fait hier ou avant-hier.
2: Ouais.
3: Et tout au feeling, tout... donc merci beaucoup et chouette.
2: Ben, écoute, c'est un plaisir partagé. Merci à Stéphane Aria.
3: Ouais.
2: Et salut. Qu'on remercie. C'est lui qui nous a mis en relation et qui commence à avoir mis

0: Suisse, Belgique, en Espagne, en Hollande et aux Émirats Arabes Unis.
1: Waouh.
0: Avec des hauts et des bas, parce que je suis parti avec rien. Et d'entrer dans le monde de la piscine, qui était un peu opaque en 2008.
1: Ouais.
0: J'ai affiché les prix de tout, je suis parti, et voilà. Et du coup, ça a été compliqué, parce qu'il y avait des chasses gardées, parce qu'on savait pas le prix d'un terrassement. Ça partait de 500 euros dans un petit village bédarieux chez moi.
1: Ouais.
0: À 10 000 dans le pays de Gex.
1: Ouais.
0: Et moi, je comprenais pas que pourquoi 500 euros un terrassement à Bédarieux, pourquoi 10 000 alors que c'est la même chose. Et j'ai tout mis sur YouTube, etc. Pas pour faire du mal, mais pour dire les prix que je pensais juste pour que les entrepreneurs gagnent leur vie.
1: Ouais.
0: Et pour que les clients fassent des bonnes affaires aussi, parce que c'est comme ça, c'est gagnant-gagnant.
1: Ouais.
0: Et du coup, d'entrée, je suis rentré fort sur les réseaux, avec beaucoup de bien, hein, avec des fois des personnes que je rencontre régulièrement, qui me disent merci, on a eu ta piscine grâce à toi, enfin on a eu notre piscine grâce à toi, et qui l'ont acheté même à des concurrents, et c'est
1: ouais,
0: génial.
1: Ouais. Ouais, ouais, ouais.
0: On a vu tes tutos, on a acheté ça, sans ça on ne l'aurait pas fait, et ça c'est une fierté.
1: Ouais, ben oui, c'est clair, parce que t'as donné du conseil.
0: J'ai donné beaucoup. Pendant 3 ans sur YouTube, j'ai fait des tutos dans lesquels je ne disais même pas que je vendais des piscines.
1: On peut les retrouver aujourd'hui, c'est les piscines de Romain.
0: Ouais, les piscines de Romain sur YouTube.
1: Tu t'appelles partout pareil.
0: Ouais, il y a tous les tutos, du prix, du gravier, de comment poser des piscines coques, des livraisons.
1: Que vous soyez professionnel ou particulier, donc suivez Romain, allez voir. Combien ça, 100 000 abonnés sur YouTube?
0: Non, YouTube, moi j'ai plus de 100 000 aujourd'hui sur TikTok.
1: Ouais.
0: J'ai 25 000 sur Facebook.
1: Ouais.
0: J'ai, je crois, 16 000 sur Insta.
1: Oui.
0: Sur YouTube, j'ai pas forcément beaucoup, je crois que j'ai 10 000, mais c'est pas mal déjà.
1: Ouais.
0: Mais en durée de visionnage, c'est énorme.
1: Ouais. Quand on commence, on peut plus s'arrêter.
0: Non, c'est parce que je pense que c'est des conseils qui sont utiles, tu vois. Ouais. Et après j'ai une chaîne aussi qui s'appelle sur YouTube les livraisons de l'extrême. C'est comme ça que je me suis fait connaître sur YouTube.
1: Top ça.
0: Et parce qu'en 2014, 2015, 2016, on fait des livraisons que peu voulaient faire. Et du coup, on a fait des gros reportages.
1: J'ai vu un hélicoptère et tout.
0: Ouais, hélico ou des trucs de un peu fous. On est un peu fous et. Et c'est comme ça que l'histoire est partie, en fait. Ouais. En étant transparent et en montrant.
1: Et tu faisais quoi, alors, avant? Comment tu t'es lancé dans la piscine?
0: Alors, la piscine, déjà, c'est du pur hasard.
1: Parce que c'est la piscine qui s'est lancée sur toi.
0: Ouais, j'étais pas du tout prédestiné à être dans le bâtiment.
1: Ouais.
0: Et dans la piscine.
1: OK.
0: Alors, un peu parce que mon père faisait de la maison individuelle.
1: Ouais.
0: Mais moi, j'étais ailleurs, j'étais sportif.
1: Ok.
0: J'étais semi-pro en rugby.
1: En rugby, ouais.
0: J'ai joué en Australie, j'étais champion de France Elite B avec Béziers. J'ai joué en Pro D2 avec Montpellier en 2002.
1: Bien.
0: J'étais là-dedans, tu vois.
1: Ouais.
0: Et pas
1: toi,
0: du tout.
1: Toi, c'est sport.
0: Ouais, sport. À l'école. Très moyen, tu vois, j'étais pas toujours 10, 12, 8.
1: Constant.
0: Constant jusqu'au bac. Et j'étais sportif et j'ai monté des clubs de remise en forme.
1: Cool.
0: Très jeune, 21 ans, le premier. J'en ai eu 3, Béziers, Agde et Montpellier. À 27 ans, je suis parti manager un gros club de remise en forme, le plus gros d'Afrique, à Casablanca. Tu vois, j'étais pas du tout prédestiné à faire... du bâtiment.
1: Et alors, les piscines, comment c'est arrivé?
0: Eh ben, je sais ça. En fait, en 2008, quand je suis rentré, bon, bref, j'ai divorcé quand j'étais à Casa et tout. Donc, je suis rentré en France pour me rapprocher de ma famille. Pourtant, j'étais bien là-bas. Et le temps de chercher un club, mon père m'a dit, Romain, mets-toi dans les piscines. Lui, il faisait la maison individuelle. Il y a du marché pendant 6 mois. Fais des piscines. Il y a les gars qui travaillent pour moi et ben, ils vont pouvoir les poser. Dans notre région, tout le monde nous connaît. Je pense que... Mets-toi dans les piscines. Mais moi, je comprenais rien. J'étais pas bricoleur.
1: Ah.
0: Et je me suis lancé comme ça. Donc, c'était vraiment passager.
1: Ouais.
0: Et pour la petite anecdote, quand j'ai commencé, je trouvais pas de clients. faut savoir
1: t'as que... T'as démarré en nom propre, t'as pas rejoint les franchises,
0: non,
1: tout ça,
0: jamais
1: les
0: de franchise.
1: Tout ouais, ça, non, non. Parti en nom propre, ouais, direct,
0: on est parti.
1: Maçonné.
0: Exact.

0: Exactement. Voilà, je suis parti sur des piscines maçonnées.
1: Ouais, venant de la maison individuelle, tu bâtis, quoi.
0: Exactement. Et au début, j'étais pas du tout. Moi, c'est les clients qui venaient à moi dans les clubs de sport. Donc, je en savais plus, pas comment aller chercher des clients.
1: Ah oui, oui, oui. Oui,
0: tu vois ce que. Ouais. Et mon père m'a dit, si tu veux trouver des clients, faut aller les chercher sur les marchés.
1: Ouais, ouais, les marchés, les salons, ouais.
0: Ah, mais c'est, mais des petits, des marchés.
1: Ouais,
0: mais
1: ouais.
0: Et du coup, on avait fait un stand et j'ai commencé comme ça. Et pendant un mois, tu vois, comme quoi il faut pas se décourager. J'installais le stand du marché et j'avais honte de faire les marchés. C'est débile parce qu'il n'y a pas de honte à faire le marché, mais étant manager général du plus gros complexe d'Afrique avec des ministres et tout, un mois et demi avant, tu te retrouves sur des marchés à 7 heures le matin avant des piscines. Et je montais le stand et j'avais honte et je partais. Et pendant un mois, mon père me disait, mais t'as pas de contact, pourtant les gens nous connaissent dans le coin et tout, etc. Et puis un jour, je suis resté, ça se joue pas à grand chose, un mois après, et j'ai rencontré un couple de clients, Madame Dualet, je me rappelle, je sais même pas si on peut dire le nom, mais sûrement.
1: Enfin, on la salue pas. En tout cas.
0: On la salue. Et on a discuté, et elle me fait aller chez elle pour faire un projet piscine. Première fois où je reste vraiment sur le marché, elle me pose des questions, et moi je dis, mais Madame Dualet, je sais pas. Elle me dit, mais tu parlais des joyaux, on va citer d'autres, Alliance et tout, pour pas qu'il y ait de jaloux, ils sont tous top.
1: Ouais.
0: Elle me dit, mais votre concurrent des joyaux, il est venu, mais toi, tu sais pas ça. Je dis, non, mais moi, ce que je vends, c'est, on est là depuis longtemps, ma famille, les trucs, vous inquiétez pas. J'appelle le patron de la boîte qui nous faisait les piscines, les filtres et tout, il donnait des conseils, elle m'a fait confiance, ce qui est incroyable. Et moi, je me suis dit, finalement, c'est chouette. J'ai vendu 3-4 beaux projets d'entrée sur lesquels je me suis ramassé très fort, très très fort, et parce que c'était pas mon, j'étais pas là-dedans. J'ai chiffré, mon père m'a laissé chiffrer, etc. En fait, il m'a laissé y aller. Bon, il savait que j'étais courageux, donc j'ai prouvé. Et du coup, j'ai passé un été. Je me suis, au mois d'avril, j'étais à Casa dans un monde de fous. Et au mois de juillet, j'étais manœuvre à la bétonnière, en train de couler du béton. Et c'était incroyable. Pour compenser les mauvais chiffrages, je me suis transformé.
1: T'as fait le manœuvre ouvrier.
0: Fou. Et ce qui est hyper positif, c'est que j'ai appris.
1: Mais appris, mais oui.
0: À la fin de l'été. C'était incroyable. J'ai appris énormément. Ça a été hyper positif. Et à partir de octobre, je me suis dit, mais comment trouver des clients? Les marchés, c'est pas trop. Et du coup, j'ai commencé à faire des foires expo, et puis foire de Paris, foire de Bordeaux, foire de.
1: T'as tout de suite fait des piscines dans très loin. Souvent, moi, les artisans avec qui je travaille, pas travailler trop loin pour pouvoir intervenir, pas galérer, connaître les équipes et tout. Toi, j'ai l'impression que t'as tout de suite eu un modèle très, élargi.
0: Et ouais, j'ai jamais travaillé trop près de chez moi, c'est clair.
1: Ouais.
0: Quand on a commencé, en fait, si tu veux, étant donné que j'ai commencé par des foires, je me suis rendu compte que les prix étaient totalement différents en fonction de la région où on installait.
1: Tout à fait.
0: Donc, chez nous, à Montpellier, 20, 25 000, 8 par 4, coque, machin, moyenne. Ah, tu vas en Bretagne, à Rennes, c'était 50 000.
1: Le même.
0: Le même. Ah, tu vas à Pays de Gex, Genève, 70 000. Tu vas à Paris, 55. Tu vas à Angers, 40.
1: Incroyable.
0: Et le fait de me balader comme ça, parce qu'avant, il n'y avait pas Internet comme maintenant en 2008.
1: Ouais, bien sûr.
0: Et le fait de voir ça, je me suis dit, mais je ne comprends pas, parce que dès que le trou est fait, c'est pareil, en fait. Tu vois, je ne comprends pas pourquoi ça vaut 25 000, 30 000 de plus. Et de là, j'ai créé un site Internet dans lequel j'ai affiché tous les prix, etc. Et je me suis retrouvé à être très bien placé dans certaines zones où les prix étaient très chers.
1: Ouais.
0: Et puis, d'entrée, j'ai fait beaucoup de déplacements et on a beaucoup. Hein. Okay. Après, dans l'Hérault, quand même.
1: Donc aujourd'hui, la boîte, c'est quoi? Vous êtes combien? Vous faites combien de bassins par an?
0: Aujourd'hui, la boîte, on est à peu près, on va faire à peu près 120 piscines cette année.
1: Ouais.
0: On est sur une refonte du système, parce que là, je suis en train de monter une plateforme qui met en relation les particuliers avec les professionnels du monde de la piscine.
1: Nouvelle activité qui s'appelle les magiciens.
0: Alors, voilà, il y en a deux. Il y a les piscines de Romain se transforment en plateforme qui met en relation toute la partie produit. Donc, toute la partie piscine, coque, piscine, bois, filtre, etc.
1: Ouais.
0: On va les nommer comme Mano, Amazon, qui sont,
1: marketplace.
0: Une marketplace. Donc, l'objectif des piscines de Romain, c'est de vraiment cibler le monde de la piscine, parce qu'étant donné qu'on a posé 1400 piscines, que j'ai des gars qui bossent avec moi depuis longtemps et que qu'on connaît Internet depuis 12 ans, bref. Et après, on crée Magicien de la piscine,
1: ouais.
0: Qui est par contre la partie service pisciniste, jardinier. C'est-à-dire, on va pouvoir acheter...
1: Et jardinier aussi.
0: Au jardinier
1: tu fais
0: aussi.
1: L'aménagement extérieur aussi. Ouais. Bah oui, de toute façon, quand tu, ouais, veux, voilà. Un truc, tu veux tout. Hein.
0: Et l'objectif, en fait, c'est de trouver la piscine, exemple une piscine coque ou une piscine bois sur les piscines de Romain, sur la plateforme.
1: Ouais.
0: Donc, une fois qu'on trouve la piscine, trouver l'installateur pour la poser sur les magiciens. Et nous, être là au milieu pour sélectionner les bons partenaires, contrôler que ça se passe bien, mmh. Argent bloqué sur des contre-séquestres pour que l'artisan soit sécurisé, parce qu'il peut y avoir des mauvais clients aussi.
1: Aussi, aussi.
0: Pour que le client soit sécurisé, parce qu'il peut y avoir des mauvais artisans. Mmh. Donc l'idée est, en passant sur la plateforme, sécuriser au maximum, argent bloqué, bon partenaire.
1: Oui, donc tu changes vraiment de business model.
0: Exactement. Et, okay. Et là, on attaque printemps 2022. Et nous, par contre, on garde une partie assez haut de gamme.
1: Ouais.
0: Sur des gros projets qui arrivent aux Émirats Arabes Unis, sur des gros projets qui arrivent en Suisse, en okay. France.
1: Donc, chantier d'exception.
0: Voilà, nous on va se faire plaisir parce qu'on se fait plaisir. Et moi,
1: ça se voit sur vos vidéos.
0: Voilà, nous, l'idée c'est ça, c'est se faire plaisir sur des super chantiers,
1: ouais.
0: Montrer, continuer à être transparent,
1: ouais.
0: Et aussi mettre en avant le maximum de piscinistes, mm-hmm. De terrassiers,
1: ouais.
0: Parce que j'ai la chance d'être exposé.
1: Mm-hmm.
0: Alors parfois quand t'es exposé
1: on va en parler
0: mais j'ai quand même cette chance là et du coup j'ai des super gars qui bossent avec moi, des bons partenaires, des indépendants,
1: mm-hmm.
0: et je trouve que c'est pas assez valorisé par rapport à l'implication qu'ils mettent, le salaire qu'ils gagnent,
1: mm.
0: etc. Et l'objectif de Magicien, c'est utiliser les réseaux pour mettre en avant des personnes qui ont pas cette chance d'être mis en avant. Et voilà, c'est l'objectif là, 2022-2023.
1: Oui.
0: Il y a du boulot.
1: Et pour quelques années devant.
0: Ouais, il y a j'espère. De quoi faire. Oui, de toute façon, oui.
1: Et du coup, au niveau des réseaux, alors donc voilà, t'as ton entreprise, tu fais plus de 100 bassins par an. Combien y en a qui viennent grâce au réseau? Et voilà, qu'est-ce que tu fais au niveau réseau? Comment t'es rentré dedans? Parce que t'es sur beaucoup de plateformes. Voilà, pour bien comprendre, qu'est-ce que tu fais? Qu'est-ce que ça t'apporte?
0: Alors moi, je n'ai jamais mis un euro de publicité nulle part. J'ai jamais payé un centime de publicité. Alors je rigole parce que des fois on me dit, et j'ai des commentaires qui me disent, mais arrête de faire le malin sur les réseaux, ça sert à rien. Pourquoi? Et je leur explique qu'une boîte aujourd'hui, je pense qu'on fait partie des gros dans le monde de la piscine, ouais, malgré
1: ouais.
0: tout.
1: Ouais.
0: C'est quand tu la crées, c'est vite fait 10, 12, 15% de budget com la première année pour te faire connaître. C'est vite fait 10, 8, 7 les 2-3 ans pour réguler. Et après, c'est tous les ans 5-6%.
1: Ouais.
0: Et si tu fais 3-4 millions, c'est beaucoup d'argent.
1: Tout à fait.
0: Et moi, j'ai cette chance-là de mettre zéro. Et le fait de mettre zéro... Parce
1: tu fais
0: tout...
1: plus de salon, tu fais plus rien.
0: Je fais plus rien, là.
1: Enfin, plus rien.
0: Ouais.
1: La partie réseau,
0: mais,
1: pas mal.
0: Mais ce que je veux dire, c'est que voilà, les salons, je ne les passais même pas en budget pub. Ouais, comme, c'était plus pour vendre. C'était au début, 2010, 2011, 2012, 2013. Ouais. Mais le fait de pas mettre cet argent dans la com, ça me permet quand même d'avoir des prix.
1: Aussi.
0: Aussi, parce que.
1: Mais oui, tu peux être assis, au lieu de mettre 10% dans la com, bah, tu peux faire 10% moins cher.
0: Exactement. Et c'est pour ça que, voilà, c'est pour ça qu'on est beaucoup sur les réseaux. Enfin, pour tout, pour le partage aussi, mais, la stratégie est là.
1: Alors toi, c'est incroyable, t'as un parcours de vie qui est ouf. C'est en faisant l'ascension du Kilimandjaro, que tu as découvert TikTok, que tu as démarré TikTok.
0: Ah ouais, c'est dingue. Ouais.
1: Parce que voilà, il faut suivre ce mec quand même. Il était sur TF1. C'était sur le Mont Blanc ou sur le Kilimandjaro?
0: TF1, le Kilimandjaro.
1: Kilimandjaro, ouais. Voilà, vous pouvez suivre son ascension au Kilimandjaro, tranquille. Là, il va nous en faire encore une belle.
0: Ouais. En Argentine, à Aconcagua. D'ailleurs, s'il y en a qui veulent venir avec moi, ouais. Petit...
1: Je cherche un francophone, c'est ça?
0: Ouais, je cherche... Exactement.
1: Ouais.
0: S'il y a un francophone chaud, motivé, qui veut faire la plus haute montagne hors chaîne de l'Himalaya, je pars en Argentine en décembre, envoie-moi un message, on le fait ensemble.
1: Voilà, l'annonce est passée, contactez Romain. Ouais. Et du coup... TikTok, toi, tu avais donc commencé YouTube avec les conseils dont on a parlé tout à l'heure. Et TikTok, donc, c'était en montant le Kilimanjaro avec la journaliste de TF1 qui te ramenait ça de Chine, quoi.
0: Et d'ailleurs, qui hallucine aujourd'hui. Mais exactement, elle rentrait de Chine, elle venait de faire le complément d'enquête sur TikTok.
1: Ouais.
0: D'ailleurs, allez voir sur YouTube la rediffusion parce que c'est un super reportage sur TikTok. Et quand on a fait l'ascension du Kilimanjaro avec TF1, toute l'ascension, moi je prenais le téléphone, rigolais, machin. J'étais, bref. Et elle me dit, mais Romain, toi, faut que t'ailles sur TikTok. Et moi, je disais, mais TikTok,
1: c'est. Toi, tu postais sur où? Sur Facebook?
0: Sur Instagram.
1: Sur Instagram.
0: Ouais, ou Facebook, voilà. Ouais. Ou même. Et moi, je disais, mais TikTok, c'est ma fille. Tu vois, je vais faire sur TikTok?
1: Bien sûr.
0: Et elle me dit, mais tu te trompes, dans 2 ans, 3 ans, je viens de Chine, tu vas halluciner. Et on a fait l'ascension. Et puis après, quand tu fais une ascension comme ça, c'est compliqué. Donc avec les personnes avec qui tu as fait l'ascension, ça devient une famille. On crée des liens. Et elle me disait, TikTok, va sur TikTok. Et du coup, j'ai créé TikTok grâce à la journaliste de TF1.
1: C'est ouf.
0: Au niveau du Kili. Et elle a eu tellement raison, parce qu'aujourd'hui, TikTok, c'est 12 millions de vues par mois en moyenne.
1: Rien que sur ton compte.
0: Ouais, que sur mon compte.
1: Rien que sur son compte, 12 millions, quoi.
0: Et ouais, et tout à l'heure, je t'ai montré à table, on était 14 millions le mois dernier.
1: C'est un truc de malade.
0: Et j'aurais jamais cru. Et TikTok, j'ai ma moyenne d'âge sur TikTok, c'est 37 ans.
1: Preuve à l'appui.
0: Et ouais, et tout le monde me dit, enfin pas tout le monde, mais il y a des gens qui me disent, mais je vais pas aller sur TikTok, c'est les gamins et tout. Et tu leur dis, mais mais tu te trompes tellement.
1: Et alors, qu'est-ce que ça t'apporte? Tu dis, tu n'as jamais mis un euro de pub, tu fais les réseaux. Aujourd'hui, c'est quoi? C'est 50% de ta clientèle qui vient grâce à Insta, TikTok?
0: Ah, 100%.
1: 100%?
0: Oh, oui. Bouche à oreille, réseau, 100%. J'ai rien d'autre, j'ai pas de magasin.
1: T'as pas de showroom?
0: Ah, j'ai rien. J'ai aucun showroom.
1: T'as un dépôt quand même.
0: J'ai un dépôt.
1: Ouais.
0: Mais le dépôt, il est que depuis maintenant. Là, ça fait 2 mois qu'on a un dépôt.
1: Ah,
0: on avait tout dans des box. Mais on fait des chantiers de dingue.
1: Et après, c'est direct fournisseur.
0: Voilà, direct fournisseur, une bonne organisation avec surtout des équipes qui sont.
1: Moi, j'ai. Tu y tiens beaucoup, hein, tes équipes. Tu les mets beaucoup en avant.
0: Ouais, parce qu'ils le méritent.
1: Ouais.
0: Et tu vois, j'ai.
1: Et ça leur plaît à eux d'être mis en avant parce que j'ai des patrons d'entreprise. Déjà, eux, ils veulent pas se mettre en avant. Et deux, ils disent, ouais, mes salariés, ils vont pas vouloir. D'ailleurs, moi, j'ai des salariés qui sont pas très chauds. Moi, je m'expose comme toi, mais ouais. Ils sont pas très chauds. Qu'est-ce qu'ils en pensent, toi, tes salariés, de ça? Il y en a qui veulent pas se montrer ou ils sont tous fans?
0: Moi, aujourd'hui, ils sont à fond. Là, j'ai Eric que j'adore. On est souvent ensemble. Hein. Il parcourt la France pour livrer les clients, la pierre, etc. Même la Suisse, je vais le prendre avec moi à Dubaï. C'est une mascotte un peu. Il est toujours content, toujours souriant. Et je suis en train de le former à TikTok.
1: Ah ouais?
0: Ouais, il
1: est. Tu le formes comment? C'est toi qui le formes ou il y a des formations spéciales?
0: Non, on va créer le compte. Je l'explique un petit peu parce qu'il n'était pas du tout. Mais il est tellement atypique, c'est un bon mec et pareil, j'ai un de mes magiciens, un gars qui pose des piscines, qui est espagnol, il est de Séville.
1: Ah, trop bien.
0: Et il a créé du coup le TikTok, il fait ça en Espagne.
1: Comment ça s'appelle?
0: Ah, il est top.
1: Il s'appelle comment?
0: Il s'appelle Dani.
1: Dani, ouais. Dani comment?
0: Dani Lopez.
1: Dani Lopez sur TikTok, ça s'appelle comme ça.
0: Ouais, et je vais, il est donc tout en espagnol et il commence à avoir sa petite communauté. Et ils jouent tous le jeu, c'est chouette, et même, parce que, un, ils le méritent, ils sont mis en avant, et je trouve que c'est sympa de faire un métier dans lequel, tu vois, la piscine, par exemple, t'arrives, il y a un terrain, tu repars, il y a une piscine.
1: C'est dur, et t'apportes beaucoup de plaisir derrière. Et
0: ouais, c'est chouette.
1: Les intempéries, il faut bien travailler avec le terrassement, il y a beaucoup de galères aussi qui peuvent arriver,
0: Ça peut être.
1: C'est pas le corps d'état le plus simple.
0: Non, eh ben, merci. Merci parce que, en fait, un des petits soucis que j'ai.
1: Le chaud, le froid, la pluie.
0: Mais moi, le truc, c'est qu'on le fait tellement par passion, on a fait beaucoup, qu'il y a des gens qui pensent que c'est hyper facile, tu vois, de poser. Et tu disais tout à l'heure, il y a des clients, il y a des artisans qui posent des piscines au Cap d'Agde. ils empotent que 20 km autour du Cap d'Agde.
1: Bien sûr, bien sûr.
0: Et ils arrivent à me dire, c'est compliqué, putain, c'est dur, on galère. Et moi, quand ils me disent ça, je me dis, mais moi, quand je vais imposer en Hollande, je parle même pas le hollandais. Là, on vient de faire une mise à l'enquête en Suisse, parce que là-bas, c'est pas...
1: C'est quoi une mise à l'enquête?
0: En Suisse, c'est pas des déclarations de travaux, comme chez nous. Okay. Ils appellent ça des mises à l'enquête. C'est la Suisse, c'est beaucoup plus rigoureux que chez nous. Mais mes gars, je leur ai fait remplir une mise à l'enquête en allemand, parce que c'est suisse-allemand d'à côté de Bâle. Et donc chaque fois, c'était des nouveaux défis.
1: Ouais.
0: Mais et nous, le fait qu'ils voient sur les réseaux, tout le monde se dit « Ah, c'est facile, etc. » Mais c'est quand même pas si facile.
1: Ah, c'est chaud.
0: Et des fois, j'ai des clients, bon, très peu, mais comme tout, 3-4% de clients qui me disent « Ah, mais pourquoi t'es pas venu là, Nani, le terrassement, les trucs ?» Je dis « Mais attends, je viendrai la semaine prochaine, on a un petit aléa là. » Les mecs, ils croient qu'ils vont recevoir un canapé. Ou...
1: Ouais, ben oui.
0: C'est du chantier.
1: Il y a un niveau d'exigence des consommateurs finaux qui est le même qu'ils achètent une télé ou qu'ils achètent une Renault à 100 000 balles. Donc, et ça va pas aller en s'arrangeant.
0: Non, mais c'est exactement ça. Moi, je leur dis, mais je vends pas un canapé, tu réalises pas. Tu vas voir arriver un convoi exceptionnel, on va faire venir une mini-pelle, 8 tonnes, il faut évacuer 150 tonnes de terre à 900 km de chez nous. Ça se passe super bien dans 95% des cas, mais c'est du chantier.
1: C'est du chantier, comme son nom l'indique. Ouais. Bon, Romain, je pourrais passer des heures à discuter avec toi. Il faut qu'on reste dans le format. On a une question importante à traiter aujourd'hui. C'est comment traiter ces foutus haters qui nous font si mal quand on les lit. La parole est à toi, expert hater.
0: Non, moi, en fait, c'est pas que je suis un expert hater, mais c'est vrai que j'aime bien, j'en ai beaucoup.
1: Toi, franchement, ouais, raconte-nous. Un hater, t'as eu.
0: Moi, j'ai de tout.
1: T'as même eu des parodies.
0: Ouais, j'ai de tout. Après, les parodies aujourd'hui, je trouve ça rigolo. C'est chouette. Mais au début, quand c'est arrivé au début, t'es pas habitué. Tu vois, moi, je fais pas. Moi, l'idée des réseaux, c'est d'être totalement transparent, de tout montrer.
1: Depuis le premier jour, c'est ta marque de fabrique.
0: Depuis 2010.
1: Ouais.
0: C'est-à-dire, depuis 2010, on montre tout. Il y a déjà dit, tu montres jamais une piscine finie. Depuis 2010, je montre tout sur Facebook. Et je leur dis, c'est incroyable, tu vois, que t'as... Mais bon, bref. Le but des réseaux, c'était ça, à la base. C'est d'être transparent. J'ai du retard. Quoi qu'il arrive, ça va pas. On montre tout. Et on montre qu'on est là depuis 14 ans. J'ai beaucoup, beaucoup de témoignages d'entrepreneurs qui me disent, on se retrouve en toi. Parce qu'on a des galères, et toi, tu nous les montres aussi, tu vois, parce que c'est comme ça, quand tu crées, quand tu avances, quand tu es un acteur et que tu aimes ce que tu fais, ben forcément, c'est pas toujours, il y a toujours des petites difficultés ou des moments où c'est galère. Et j'ai beaucoup de témoignages qui me font plaisir, qui me disent, tu n'as pas peur de montrer quand tu te plantes, tu vois.
1: Ouais.
0: Et ça, c'était l'objectif numéro un. Et le problème, c'est qu'aujourd'hui, il y a des personnes sur les réseaux qui sont une minorité. Donc on les appelle les haters.
1: C'est ça. Ou les rageux en français.
0: Les rageux, ouais, voilà. Les rageux. Et qui sont... et moi j'en ai beaucoup parce que j'ai cette image, étant parti vivre à Dubaï pendant 3 ans, créer une société là-bas, etc. Et ayant fait des vidéos sur TikTok en disant le prix d'un terrassement en France c'est tant, et si quelqu'un rentre et vous annonce tant, c'est un voleur et il faut pas le faire entrer chez vous.
1: Ouais.
0: Eh ben ces gars qui font ça, ils aiment pas Romain, tu vois.
1: Ouais.
0: Et j'ai déjà eu un gars qui m'appelait en me menaçant fort, en me disant j'ai remblayé une piscine avec de la terre, le client devait me payer hier, il m'a pas payé parce qu'il a vu une vidéo dans laquelle tu dis que les mecs qui font ça c'est des voyous. Etc. Moi, je vais t'attraper. Au lieu de dire, le mec, je triche et j'ai perdu, il dit, c'est la faute de lui parce qu'il a dit que je trichais, tu vois, entre guillemets. Donc, du coup, j'ai certaines mauvaises personnes, c'est rare, mais comme ça.
1: Ouais.
0: Ouais, non, des fois, ça a été chaud.
1: Ah ouais, donc toi, c'est chaud. T'as eu des parodies, des menaces.
0: Ah ouais, et après.
1: Des commentaires désobligeants.
0: Ouais, les commentaires désobligeants. Là, j'étais là avec les élections qui viennent de passer, un petit groupe d'anti-patrons, tu vois, aussi. Parce que les patrons, t'as des bons patrons, t'as des mauvais patrons, t'as des bons ouvriers, des mauvais ouvriers.
1: Tout à fait.
0: Il y a de tout.
1: Ouais.
0: Et il y a des gens, rien que parce que t'es patron, t'es un vendu. Hier, j'ai reçu un commentaire, t'es un patron capitaliste, t'es un vendu. Je peux le montrer, il est dingue, le commentaire.
1: Ouais.
0: Et donc, il y a ce côté-là où moi, je suis pas influenceur pour plusieurs marques, c'est nous. Et avec
1: c'est
0: nos...
1: pour ta marque.
0: Ouais. Et ouais, c'est ma marque et c'est surtout des familles derrière. Parce que quand tu fais 120 piscines dans l'année, tu fais travailler des boîtes, tu fais plein de boîtes, et tu fais travailler des employés. Eux, tu vois, donc tu as des responsabilités. Et ce que les gens ne comprennent pas, c'est que quand ils t'attaquent, tout derrière, il y a des familles qui vivent de ça. Donc tu as des attaques gratuites.
1: Bien sûr.
0: De mecs que tu sais pas qui c'est. Et, ouais. Et moi, je réponds parce que je défends aussi tout ce qu'il y a derrière.
1: Ouais. Et alors c'est quoi la technique? Vaut mieux laisser dire, pas répondre, effacer le commentaire? Tu fais ça des fois? Vaut mieux répondre à chaud? Vaut mieux attendre de digérer? Qu'est-ce que tu... Le mode d'emploi? Traitement du hater, ça serait quoi?
0: Moi, je suis en train de changer ma vision là-dedans.
1: Ah ouais, ouais. Ouais, parce que t'as testé plein de trucs.
0: Voilà.
1: Ça tu fais même des vidéos où tu prends le commentaire et tu réponds spécialement à ça, quoi.
0: Exactement. Et le truc qu'il y a, c'est qu'aujourd'hui, même quand je vois qu'on fait quelque chose, tu vois, quand on attaque des travaux, par exemple, il y a plusieurs étapes. Et tu les connais, maintenant je les connais, les haters, donc je sais que si je mets cette vidéo et que j'ai pas fait l'autre, parce que c'est un suivant, il y en a qui vont dire, oui, mais il y a pas ça, il y a pas ci, quelle honte, tu connais pas ton travail, etc. Et moi aujourd'hui, je me régale dès que je vois quelque chose, je me dis, là, il y en a qui vont être en colère et énervés,
1: ouais.
0: Les mauvais,
1: ouais.
0: Eh ben, je la poste la vidéo pour les titiller, tu vois.
1: Ouais. Donc toi, t'es déjà même à un autre niveau, t'es même déjà après comment on répond, t'es maintenant comment je les provoque pour pouvoir leur répondre et que ça me serve à être encore plus visible.
0: Exactement. C'est que moi, aujourd'hui, tu vois...
1: C'est carrément du traitement des haters professionnels, quoi.
0: Non, c'est qu'il y a des gens... Oui, il y en a... Le mois dernier, un mec me dit, mais si tu me fais pas 1000 euros de réduction sur le projet piscine, je te tue sur Internet. Parce qu'il y a des gens... Ils réalisent pas que déjà, j'ai plus envie de faire la piscine.
1: Ouais.
0: Je, j'ai pas... Et ouais. En plus, je lui dis, toi, il y a deux choses. Un, t'es courageux.
1: Ouais.
0: Parce que tu veux m'attaquer à moi sur Internet alors que j'ai 14 millions de vues.
1: S'il y en a un qui peut faire du mal à l'autre.
0: Ouais. Et à domicile en plus, parce que t'es vraiment sur mon terrain. C'est fort. Et donc
1: ouais.
0: Je sais que tu le feras pas.
1: Ouais.
0: Ou tu le feras caché.
1: Ouais.
0: Et en deux, je lui dis, mais en plus, tu vas me faire une pub incroyable. Parce ouais. Que t'as pas compris que si tu me mets même des faux commentaires, etc., parce qu'il y en a sur Internet,
1: ouais.
0: Il y a plein de gens qui me connaissent de ce faux commentaire, qui vont être curieux, qui vont aller voir qui on est. Et puis quand tu montres tout sur Internet, que toutes les semaines tu travailles, t'as des clients, t'es cool ouais. Avec les clients, ben les gens ils font la part des choses et au final ça fait de la visibilité comme tu dis ouais. Et ça fait c'est top, ils me font du bien en fait, ils le réalisent pas mais
1: et du coup ouais donc toi après c'est ta technique, c'est je prends son commentaire et je fais tu les affiches en fait.
0: Moi,
1: tu
0: ma
1: les
0: technique...
1: affiches et tu leur réponds en direct.
0: Moi, si tu veux, je pars du principe que un mec, un hater, ouais. C'est quelqu'un qui peut être que malheureux.
1: Ouais.
0: Et qui donc le gars qui m'attaque comme ça gratuitement, qui a pas d'abonnés, il est caché, il a pas de photos, ouais. Voilà. Mais c'est quelqu'un qui a besoin de se valoriser. C'est quelqu'un qui pour moi, mais j'en suis persuadé de ça, et ouais. qui a de la haine en lui.
1: Ouais.
0: Et en ayant cette haine, il veut la projeter, il veut se donner de l'importance en ouais. Disant j'attaque lui, etc. Donc au final, moi, quand je reçois des commentaires, déjà à la base, j'ai pitié pour eux.
1: Déjà, c'est un état d'esprit à avoir.
0: Ah, moi, je me dis, le gars qui est derrière son ordi.
1: Tu te dis, mais t'as que ça à faire de tes journées.
0: Ah, je suis triste pour lui. Mais je vais plus loin. Je me dis, mais ce gars, il doit avoir eu une mauvaise enfance. Je vais loin dans l'analyse, ouais. Mais j'en suis presque sûr. Je suis triste pour lui.
1: Ouais.
0: Et donc, du coup, quand je lui réponds...
1: Oui, bienveillant, quoi.
0: Avec du concret, mais vraiment. Mais je le néglige pas parce que je me dis, ce gars-là, à vouloir faire du mal à quelqu'un qui ne connaît pas, c'est qu'il sait pas ce que c'est que l'amitié réelle, que, tu vois, c'est forcément un spectateur. Et qui est là et qui vit à travers la vie des autres. Et donc déjà, je lui réponds, j'essaie de lui expliquer, des fois avec humour, tu vois, avec. Mais j'ai pitié pour ces gens-là, parce que le souci, c'est que ces gens-là, qui sont malheureux, etc., peuvent faire du mal à certains.
1: Bien sûr.
0: Qui eux prennent tout pour eux. ouais. qui mettent des années à créer leur boîte, ouais. qui passent par des moments compliqués. En France, ouais. aujourd'hui, il y a plus de 50% des boîtes qui passent pas le cap des 3 ans. Donc, c'est un parcours du combattant.
1: 42% des entrepreneurs du BTP qui sont au bord du burn-out, qui travaillent les week-ends, mais pas parce qu'ils veulent subir.
0: Voilà, bravo. Ouais. Donc, voilà. Donc, ça. Et t'as des gars comme ça qui misent tout sur ça, qui prennent des risques de fou, qui emploient du monde, qui vont de l'avant. Et à la place de leur dire bravo, t'as des mecs, c'est des pros de la, bah, j'ai rien contre, mais c'est qui sont des pros de la, je sais pas moi, de la console, de la, du canapé, qui habitent, qui font rien, ouais. et qui vont les fracasser. Ouais. Et le gars, il est, tu vois, 42% proche du burn-out. Et le gars qui mise tout sur sa boîte, qui emploie du monde, il va le prendre vraiment
1: à cœur.
0: À oui. cœur. Ah oui. Et ça va lui faire du mal, et même ça peut lui faire perdre des clients, parce
1: Bien
0: que
1: sûr.
0: Des fois, tu peux aller sur Internet. Moi, j'ai des fois des gens qui disent, ah, Romain, il m'a commandé la piscine. Je sais pas, une fois à Angers, je crois, il me l'a jamais livré, les machines. Sauf que toi, tu connais pas la personne, ouais, t'as ouais. jamais vendu cette piscine.
1: Bien sûr.
0: Et il y a des gens qui savent pas, et donc ça te fait perdre du chiffre d'affaires. Et donc, ces gens peuvent faire beaucoup de mal. Et moi, j'essaie de les prendre avec du recul ouais. pour montrer qu'il faut avancer, montrer. Et quand tu travailles, de toute façon, plus tu vas grossir. C'est des maths, tu vois. Et plus ouais, plus va y avoir des,
1: aura, ouais.
0: Des voilà. Tu vois, plus tu vas te faire connaître avec Bâti Radio, et plus ça va monter. Et une petite anecdote, quand on est passé sur TF1 pour le Kilimanjaro, tu vois, comme quoi tout le monde est comment t'expliquer, tout le monde est victime de ça.
1: Ouais.
0: Quand on est passé sur TF1. Donc c'était pour l'émission Grand Reportage un dimanche, ouais. en plus pour Noël, donc il y a eu grosse audience. Ben pendant l'émission, la journaliste de TF1 a envoyé un WhatsApp à tous les participants qui ont fait l'ascension du Kili en disant « Est-ce que vous pouvez vérifier les réseaux parce qu'on va se faire détruire ?»
1: Tu vois ? Pourquoi ?
0: Mais parce que c'est les parce qu'il y a les haters dans tous les corps de métier.
1: Oui, pour tout.
0: Le mec,
1: tout,
0: il va tout. Détruire le truc de l'émission, il va détruire Romain des Piscines, Bâti Radio, ouais. Carrelage. Le mec, il fait ça pour toutes, c'est les mêmes.
1: Ouais.
0: Et moi, je me suis dit, mais c'est pas possible. Même là, tu vois.
1: Partout.
0: Et tu sais ce que j'ai fait après l'émission? Non. Je me suis mis sur le Facebook de Grand Reportage.
1: Ouais.
0: Et là, il y a haters. Alors, il y a pareil, il y a 90% de commentaires géniaux.
1: Ouais.
0: Et puis 5% ou 10% de commentaires que tu t'hallucines. Et j'ai répondu, moi, à tous sur le truc de TF1.
1: Ouais.
0: C'est-à-dire, j'ai dit, voilà, moi, j'étais à l'ascension, je l'ai fait et j'expliquais.
1: Ouais.
0: Tu vois?
1: Ouais.
0: Et parce que je pense que c'est important, mais après il y en a d'autres qui répondent pas. Le problème c'est que quand tu réponds pas, ben tu laisses la place au doute.
1: Ouais.
0: Et mais
1: c'est moi j'ai une activité de logiciel de gestion d'avis client, donc oui c'est ce qu'on recommande, c'est de répondre systématiquement même si y a un commentaire négatif et de rétablir à minima sa version.
0: Voilà.
1: Mais oui. De montrer de l'empathie vis-à-vis du rageux. Ouais. Parce que s'il le fait, c'est oui, qu'il y a quelque chose qui va pas bien
0: mais
1: pour
0: moi,
1: lui, quoi.
0: Mais tu sais ce que c'est, moi, un projet que j'aurais adoré faire, mais qui apparemment n'a pas le droit de faire.
1: Ouais.
0: C'est que j'aurais adoré faire un forum.
1: Ouais.
0: Des entrepreneurs.
1: Ouais,
0: sûr. Au profil des mauvais clients.
1: Ouais. Ça, combien de fois on me l'a dit?
0: Ouais, parce qu'aujourd'hui, t'as des gens qui te prennent en otage de par des forums alors qu'ils ont faux sur tout.
1: Ouais.
0: Et ils menacent de je vais aller là, je vais faire ci, etc. Et t'as des petites boîtes. Moi, aujourd'hui, au contraire, ils me font ma pub et j'en joue.
1: Ouais.
0: Mais ils peuvent faire un mal fou à des entrepreneurs.

0: Ouais.
1: Mais après, il faut pas qu'il te décourage. Faut comprendre que c'est mathématique. On ne peut pas ne pas en avoir. Et il faut surtout pas, ça c'est mon conseil, ne pas poster les vidéos que l'on veut poster ou faire en fonction.
0: Par rapport à ça.
1: Voilà, parce qu'il y a tellement de personnes qui font des belles choses et qui ont peur des retours négatifs, etc., alors qu'ils vont priver 95-97% des gens de leur contenu.
0: Ouais.
1: Donc non, il faut faire avec. Et au contraire, quand on reçoit des haters, il faut se dire, ça y est, je commence à avoir la popularité.
0: C'est bon, ça sent bon. Bon, en tout cas, suivez Romain si vous voulez savoir comment répondre. Il y répond d'une manière absolument époustouflante. Sur TikTok, sur Insta, sur TF. Voilà, vous pourrez voir, il répond magnifiquement bien. Avant qu'on termine, Romain, je voulais te demander qui c'est qui t'inspire toi aujourd'hui. Est-ce qu'il y a des influenceurs du BTP que tu suis, que tu peux nous recommander, que tu aimerais bien voir sur cette émission? Qui est-ce que tu peux recommander?
1: Moi, j'aime bien sur Steph qui est venu déjà. Qui nous a mis en relation.
0: Salut.
1: Ouais, salut, qui est vraiment. Franchement, je l'ai rencontré sur un chantier en Alsace.
0: Ouais.
1: Super mec.
0: Il tue, Steph.
1: Ouais, il était top. J'ai Franck Tiktologue.
0: Qui tu l'as montré, j'adore montré, son blaze.
1: Et j'aime beaucoup. Voilà, il est du bâtiment, c'est un entrepreneur. Et il fait plein de. On va dire le mot, plein de conneries. En plus. Tout avec dérision, beaucoup d'humour. Lui, je l'ai rencontré, enfin, je l'ai connu parce qu'il a fait une parodie sur moi. Alors, il y a des parodies moins sympas,
0: ouais.
1: Mais lui, il m'a fait délirer sur la parodie parce que c'est un bon mec et parce qu'il est du bâtiment. Et moi, j'aime beaucoup les personnes du bâtiment déjà à la base.
0: Ouais.
1: Et parce que c'est souvent des personnes qui ont des vraies valeurs de travail, et, enfin, des valeurs que je partage.
0: Mmh.
1: Et dans Franck Tiktologue, super. Après, j'ai Didier Trancheur. Alors, Didier Trancheur, c'est un petit jeune j'ai fait sa pub.
0: Ouais.
1: Parce que c'est un petit jeune terrassier.
0: Ouais.
1: Qui maintenant est devenu partenaire.
0: Trop bien.
1: Qui doit avoir 5000 abonnés sur TikTok.
0: Ouais.
1: Qui fait qui est déjà très très fort. Il a 24 ans.
0: Mm-hmm.
1: Et il s'est installé à terrassier à 22 ans. Et il a plein de belles valeurs sur son TikTok.
0: Trop bien.
1: Ouais, lui,
0: j'ai hâte d'aller voir.
1: Ouais, et lui, il très gros bosseur, très beau chantier, et il branche en plus, pareil que moi un peu.
0: Ah ouais.
1: Il a dit, voilà, regardez, mes profs à 17 ans, vous avez dit que je ferais pas grand chose. Aujourd'hui, 24 ans, j'ai des chantiers jusqu'à l'année prochaine. Je suis à mon compte, j'ai deux camions, deux mini-pelles, des employés.
0: Trop bien.
1: Et avec de l'humour et très gentil.
0: Ouais.
1: Enfin, super mec. Donc, tu vois, c'est les deux que je pourrais conseiller.
0: Bah, écoute, super. On va aller les suivre. Suivez-les. Vous aussi, dites-nous en commentaire s'il y a des artisans qui font du contenu que vous souhaitez partager avec nous tous. Est-ce qu'il y a des marques avec qui tu bosses? Là, je vois que t'as un polo Poolstar, des fabricants, des marques avec qui tu bosses que t'aimes bien.
1: Donc, les marques avec qui, oui, plein.
0: Plein.
1: Il y a Poolstar, j'aime beaucoup. Ils font, je leur achète toutes les pompes à chaleur au niveau des piscines.
0: OK.
1: Super, je fais la pub en même temps parce que c'est des gens bien et je gagne rien. Je précise aussi parce qu'on me dit souvent que je perçois, etc. Je perçois aucun argent, que ce soit de YouTube ou autre, parce que je refuse de cette monétisation. Je comprends qu'il y en a qui le font. Moi, j'essaie de garder cette transparence de dire quand j'aime ou quand j'aime pas.
0: Ok.
1: Donc chacun. Donc quand je parle de quelqu'un que je voilà, quand je dis je l'aime, c'est que je l'aime. Tu vois, j'ai pas de l'argent à récupérer derrière ou autre.
0: Mmh.
1: Poolstar, j'aime beaucoup, très bon rapport qualité-prix au niveau des pompes à chaleur, ils sont hyper sérieux, un gros SAV parce que tu l'as dit tout à l'heure, on se balade nous. Et quand on t'appelle qu'on est à Brest et qu'on a un problème sur un petit truc, t'as envie de pleurer parce que des fois c'est un SAV qui coûte 80 € et tu dois aller à Brest alors que t'as des chantiers au Luxembourg.
0: Ouais.
1: Donc, moi, le SAV pour moi, c'est la gestion du SAV est importante de mes partenaires ou de mes. Donc, Poolstar, Astral Pool, c'est des gros. BWT, c'est une.
0: Ah, et en coque, tu fais de la coque toujours?
1: En coque, déco piscine, qui sont à la frontière espagnole.
0: Ok.
1: Je travaille avec eux depuis 2011. On a grandi un petit peu ensemble. Quand je les ai rencontrés, ils faisaient 60 piscines par an. Mmh. Aujourd'hui, ils doivent en faire 800. Donc j'ai été un peu leur testeur, c'est-à-dire que je me suis gamellé pas mal en testant pour eux.
0: D'accord.
1: Mais je les adore.
0: Ok.
1: Non, parce que c'est chouette.

0: Parce qu'au début, ils pensaient pas qu'on pouvait vendre des piscines autant sur Internet.
1: Ouais, ouais, ouais.
0: Et j'ai Sky Mirror, Italie, Roumanie, très très bonne coque. Après, j'ai vendu du Génération Piscine en France, super ouais. aussi, très bon fabricant.
1: Ils sont à Lyon, hein.
0: Ouais. Génération, le siège est à Lyon, mais ils fabriquent aussi du côté de Carcassonne.
1: Ouais.
0: Mais super. Moi, avant, j'aime le côté humain aussi des boîtes. Mm. Et à Génération, j'ai eu de super contacts avec eux. Après, en BWT, pareil, j'ai un super commercial chez nous. Moi, je mets le côté humain du partenaire. Mm. Souvent, avant, pour moi, ça, c'est la base.
1: Ouais.
0: Donc, BWT, Astral, Génération, Déco Piscine, Sky Mirror.
1: Super.
0: Et Poolstar, c'est très chouette.
1: Super. Bah, écoute, merci.
0: Ah, ouais. Et aussi Interplast.
1: Interplast,
0: il faut le dire. Alors, Interplast, ils sont très bien placés. En plus, si vous êtes dans le monde de la piscine, ouais. Si vous voulez vous fournir, etc., eux sont très bien placés en termes de tout ce qui est. La vanne, tout ce qui est hydraulique.
1: Ok.
0: Donc, pas très connu.
1: Ok.
0: Mais si vous êtes pisciniste dans ce monde-là, tapez Interplast, vous verrez, vous pourrez faire des belles affaires parce qu'ils sont très bien placés.

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1: Bonjour à tous. Les soldats du feu poursuivent la lutte aujourd'hui face à l'incendie qui s'est déclaré vendredi près du massif du Gros-Bessillon dans le Var. Il a déjà parcouru environ 1850 hectares et menacé plusieurs villages. Les pompiers faisaient preuve d'une extrême vigilance hier soir pour dompter des reprises de feu et des réactivations limitées qui pourraient encore être attisées par des rafales de vent ces prochains jours. Signe d'une stabilisation de la situation, aucune population n'a été confinée ou évacuée hier. C'est ce dont s'est félicité le préfet du Var. L'épisode de forte chaleur poursuit sa lente décrue. 16 départements de l'Est de l'Hexagone sont encore placés en vigilance orange canicule aujourd'hui. C'est ce qu'annonce Météo France ce matin. Comme l'avait annoncé le prévisionniste hier, la Saône-et-Loire et la Loire sont repassés en alerte jaune. Un fait assez rare s'est produit hier. Deux jeunes randonneurs âgés de 14 et 21 ans ont été foudroyés sur un chemin de randonnée à Cotteret, dans les Hautes-Pyrénées. Ils faisaient partie d'un groupe d'une quinzaine de randonneurs qui marchaient sur un chemin du GR10 à 2700 mètres d'altitude lorsqu'un orage a éclaté dans l'après-midi. Le reste du groupe a immédiatement contacté le peloton de gendarmerie de haute montagne. Lorsque les deux jeunes ont été foudroyés, arrivés sur place, les militaires ont constaté que le plus jeune randonneur âgé de 14 ans avait été touché à la tête. Un bébé de 2 ans a été retrouvé mort dans un appartement à Marseille. Une source de police faisait état hier de traces de strangulation sur son corps et précisait que la mère, le conjoint et une adolescente avaient été placés en garde à vue. Et puis des langues de lave et d'immenses panaches de gaz et de cendres jaillissent près de la capitale. Les autorités du Guatemala ont décrété une alerte danger hier en raison d'une forte éruption du volcan de Fuego situé près de la capitale Guatemala. Et puis l'ancien vainqueur de Top Chef, Jean Humbert, accusé de violence conjugale par 3 anciennes compagnes, a été placé en garde à vue hier à Paris. Les victimes présumées dénoncent des violences psychologiques et physiques ainsi qu'un système d'emprise. C'est la fin de cette édition. Merci de l'avoir suivi.

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1: Bonjour à tous. La nuit a été calme, mais le combat continue. Le feu ne progresse plus, mais la prudence reste de mise face à l'incendie qui s'est déclaré vendredi près du massif du Gros Bessillon dans le Var et qui a déjà parcouru environ 1850 hectares. C'est le résumé du préfet du Var dans un communiqué aujourd'hui. Les pompiers ont continué le traitement des lisières et finalisé les dispositifs pour parer à toute reprise. Quelques 1000 pompiers et 250 engins sont toujours mobilisés avec deux canadairs et des hélicoptères bombardiers d'eau. Les conditions météo sont sensiblement les mêmes qu'hier. C'est un record absolu avec une température moyenne de 24,9 degrés. Le mois de juillet a été le mois le plus chaud jamais enregistré en France depuis le début des mesures en 1900. C'est ce qu'a annoncé aujourd'hui Météo France. Il dépasse donc des précédents records de la canicule d'août 2003 et de juillet 2006. La garde à vue du chef étoilé Jean Humbert, accusé de violence conjugale par plusieurs ex-compagnes, est prolongée de 24 heures. L'ancien chef étoilé du palace parisien, le Plaza Athénée, est entendu depuis hier matin par la police où il répond, selon ses avocates, à toutes les questions des enquêteurs. L'ancien vainqueur de l'émission de cuisine Top Chef est visé par plusieurs plaintes, au moins trois, précise une source proche de l'enquête. Parmi elles, l'ancienne Miss France Alexandra Rosenfeld, qui a porté plainte en février pour violence contre son ancien compagnon. Elle l'accuse de violence physique et psychologique au cours de leur relation entre 2013 et 2014. Deux randonneurs ont été foudroyés dans les Hautes-Pyrénées hier. Un enfant de 14 ans et un homme de 21 ans ont été touchés par la foudre à 2700 mètres d'altitude sur le GR10 à Cotteret. Leur pronostic vital est engagé. Et puis malgré les incendies et les canicules, l'Hexagone reste pour le mois de juillet la destination privilégiée des Français, mais accuse tout de même une baisse de 7% des séjours par rapport à juillet 2025. C'est ce que nous apprend une étude commentée par les entreprises du voyage. L'organisme qui représente les agences et tours opérateurs français vient de publier ses chiffres globaux à la mi-saison 2026. Voilà, c'est la fin de cette édition. Merci de l'avoir suivi. Excellente journée à tous.

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1: Bonjour à tous. La nuit a été calme, mais le combat continue. Le feu ne progresse plus, mais la prudence reste de mise face à l'incendie qui s'est déclaré vendredi près du massif du Gros Bessillon dans le Var et qui a déjà parcouru environ 1850 hectares. C'est le résumé du préfet du Var dans un communiqué aujourd'hui. Les pompiers ont continué le traitement des lisières et finalisé les dispositifs pour parer à toute reprise. Quelques 1000 pompiers et 250 engins sont toujours mobilisés avec deux canadaires et des hélicoptères bombardiers d'eau. Les conditions météo sont sensiblement les mêmes qu'hier. C'est un record absolu avec une température moyenne de 24,9 degrés. Le mois de juillet a été le mois le plus chaud jamais enregistré en France depuis le début des mesures en 1900. C'est ce qu'a annoncé aujourd'hui Météo France. Il dépasse donc des précédents records de la canicule d'août 2003 et de juillet 2006. Il est pourtant un ardent défenseur de la libre entreprise. Donald Trump a vivement attaqué hier les entreprises pétrolières qui ont récemment publié des résultats financiers positifs alors que les prix à la pompe ont augmenté en raison de la guerre au Moyen-Orient et de la fermeture du détroit d'Ormuz. ExxonMobil et Chevron sont particulièrement visés par les propos du président américain. Les deux groupes pétroliers ont publié vendredi leurs résultats pour le deuxième trimestre. ExxonMobil annonçant un bénéfice net multiplié par deux sur la période à 14,5 milliards de dollars alors que son concurrent Chevron en dégageait 12,1 milliards de dollars, 5 fois plus qu'un an plus tôt. Il gagne trop d'argent, il réalise des profits excessifs en tirant parti d'une pénurie. Ça ne me plaît pas et pourtant je devrais être le dernier à le dire car je suis un ardent défenseur de la libre entreprise. C'est ce qu'a déclaré Donald Trump. Et puis le chef cuisinier Jean Humbert a été placé en garde à vue hier. Il est accusé de violence conjugale par trois de ses ex-compagnes, notamment l'ancienne Miss France Alexandra Rosenfeld. Sa garde à vue a été prolongée de 24 heures et pourra durer jusqu'à demain matin. C'est la fin de cette édition. Merci de l'avoir suivi.

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1: Bonjour à tous. La nuit a été calme, mais le combat continue. Le feu ne progresse plus, mais la prudence reste de mise face à l'incendie qui s'est déclaré vendredi près du massif du Gros Bessillon dans le Var et qui a déjà parcouru environ 1850 hectares. C'est le résumé du préfet du Var dans un communiqué aujourd'hui. Les pompiers ont continué le traitement des lisières et finalisé les dispositifs pour parer à toute reprise. Quelques 1000 pompiers et 250 engins sont toujours mobilisés avec deux canadairs et des hélicoptères bombardiers d'eau. Les conditions météo sont sensiblement les mêmes qu'hier. C'est un record absolu avec une température moyenne de 24,9 degrés. Le mois de juillet a été le mois le plus chaud jamais enregistré en France depuis le début des mesures en 1900. C'est ce qu'a annoncé aujourd'hui Météo France. Il dépasse donc des précédents records de la canicule d'août 2003 et de juillet 2006. Il est pourtant un ardent défenseur de la libre entreprise. Donald Trump a vivement attaqué hier les entreprises pétrolières qui ont récemment publié des résultats financiers positifs alors que les prix à la pompe ont augmenté en raison de la guerre au Moyen-Orient et de la fermeture du détroit d'Ormuz. ExxonMobil et Chevron sont particulièrement visés par les propos du président américain. Les deux groupes pétroliers ont publié vendredi leurs résultats pour le deuxième trimestre. ExxonMobil annonçant un bénéfice net multiplié par deux sur la période à 14,5 milliards de dollars alors que son concurrent Chevron en dégageait 12,1 milliards de dollars, 5 fois plus qu'un an plus tôt. Il gagne trop d'argent, il réalise des profits excessifs en tirant parti d'une pénurie. Ça ne me plaît pas et pourtant je devrais être le dernier à le dire car je suis un ardent défenseur de la libre entreprise. C'est ce qu'a déclaré Donald Trump. Et puis le chef cuisinier Jean Humbert a été placé en garde à vue hier. Il est accusé de violence conjugale par trois de ses ex-compagnes, notamment l'ancienne Miss France Alexandra Rosenfeld. Sa garde à vue a été prolongée de 24 heures et pourra durer jusqu'à demain matin. C'est la fin de cette édition. Merci de l'avoir suivi.
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2: Bonjour, bienvenue à tous, bienvenue dans cette nouvelle édition de Regards croisés, l'émission qui donne la parole aux architectes d'intérieur. L'idée, mieux connaître cette profession, savoir quand et comment faire appel à eux, pour quels avantages. Chaque mois, on décrypte ensemble cette profession à travers d'exemples concrets, de rencontres et de projets. 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Voilà. Alors quand on parle justement d'architecture intérieure, on pense au logement des particuliers. Mais les professionnels peuvent également faire appel à eux. C'est le cas d'un chef pâtissier célèbre, Laurent Duchesne, qui est avec nous en plateau. Bonjour Laurent.
3: Bonjour.
2: Et bienvenue à vous. Vous avez voulu, Laurent, pour votre troisième boutique à Vincennes, faire appel au talent d'un architecte d'intérieur, Richard Bergur, qui est avec nous. Bonjour Richard.
4: Bonjour.
2: Et bienvenue à vous. Le but, mettre en scène la qualité de votre travail, vos valeurs d'artisanat haut de gamme, puisque vous êtes meilleur ouvrier de France, on va le découvrir dans quelques instants. Vous vouliez créer une boutique à l'image forte et puis harmoniser peut-être l'ensemble de vos boutiques tout en tenant compte de la réalité de la clientèle de ce nouveau lieu, donc à Vincennes. Voilà ce que nous allons découvrir ensemble durant ces 30 minutes d'émission. Mais tout d'abord, je vais vous demander, Laurent Duchesne, de vous présenter. Je suis ravi de vous accueillir car je suis habitant du 13e et donc j'ai le bonheur d'aller chercher certaines pâtisseries ou galettes des rois, si vous faites une excellente galette, je le précise à tous nos auditeurs. Racontez-nous un petit peu votre histoire, voilà, l'ouverture de ces boutiques successives et comment vous en êtes arrivé finalement à avoir cette envie de peut-être de faire appel à quelqu'un pour vous aider dans la décoration, dans l'architecture d'intérieur.
3: Donc en fait, nous sommes installés à Paris dans le 13e depuis 20 ans maintenant. Et on a tout un cheminement de boutiques en passant par le 15e et une boutique plus récente qui est à Vincennes. Donc on voulait mettre en valeur vraiment nos produits, se démarquer de notre clientèle. On a des boutiques assez hétéroclites. Une première boutique dans le 13e avec une image forte de boulangerie-viennoiserie. Puis on a ouvert il y a à peu près 10 ans une boutique dans le 15e avec une image un petit peu différente qui met en valeur la pâtisserie, le chocolat. Et récemment, donc il y a à peu près 3 ans, une dernière boutique qui est à Vincennes. Et on voulait avoir un lien donc entre ces trois boutiques et mettre tout ça en forme. Et on avait besoin d'aide. Besoin d'aide parce que ces trois boutiques, c'est des créations, c'est des identités différentes. Mmh. Et là, on avait besoin de un petit peu de code architecturaux, ouais. Bien sûr, pour nous aider, parce qu'on se perdait un petit peu dans toutes ces ouvertures et dans tous ces codes.
2: Richard, je vous donne la parole tout de suite. Justement, est-ce que pour vous déjà c'était une première de travailler comme ça avec un professionnel, avec un chef, un grand chef même ?
4: Non. Avec un grand chef, meilleur ouvrier de France, peut-être que oui. Après, mon agence a été créée maintenant il y a un peu plus de 20 ans. Et effectivement, Laurent a connu certaines de mes créations auprès de professionnels, qui côtoient régulièrement, parce que le milieu de la pâtisserie, chocolaterie est un milieu assez solidaire. Et donc non, c'était pas une première. J'ai déjà effectivement travaillé pour d'autres professionnels.
2: D'accord. Voilà. Et justement, quand le chef du chef vient vous chercher, vient vous voir, il commence à vous parler, vous connaissiez son enseigne, ses produits ?
4: Alors, de réputation, je connaissais bien sûr Laurent. Donc nous, la démarche de l'agence, c'est effectivement s'inspirer. C'est eux notre source de créativité. C'est eux qui nous inspirent leur déontologie, leur produits, leur personnalité et la personnalité de l'épouse de Laurent également, qui est partie prenante dans l'affaire et qui est chocolatière. On s'inspire de leur code, de leur code produit, de leur code philosophique, de leur parcours, pour créer une charte architecturale qui leur est propre, puisque l'agence ne crée jamais deux fois la même chose. Donc voilà, c'est vraiment, on réalise qu'ils auraient réalisé eux-mêmes s'ils avaient toutes les compétences et le temps pour le faire.
2: Laurent Duchesne, c'est quelque chose que vous aviez imaginé, vous venez avec vos idées, vous venez avec des concepts peut-être en tête.
3: Alors, on a des idées, on a des concepts, on ne sait pas comment les matérialiser dans une boutique. Par contre, ce que l'on sait, c'est qu'on voulait quelque chose de différent. On ne voulait pas un copier-coller de boutique, on voulait quelque chose qui nous ressemble, quelque chose qui fasse ressentir un peu nos fondamentaux, notre identité, et qui puisse nous démarquer vraiment de nos collègues. Ça, pour nous, c'était très important.
2: Alors, je trouve que c'est le challenge est pas évident, puisque à Paris notamment, mais maintenant dans beaucoup de villes de France, c'est vrai qu'il y a des pâtisseries plus ou moins bonnes. Alors, comme vous dites, boulangerie traditionnelle, puis d'autres un peu plus haut de gamme. Mais c'est vrai qu'il y a pas une identité c'est difficile de dégager quelque chose vraiment d'unique, et puis qui ressemble peut-être à la personnalité du chef. Comment vous travaillez là-dessus, Richard Bayer?
4: Les pâtissiers chocolatiers, ce sont des créatifs. Il faut le savoir. Ce sont des gens qui

0: on a reproduit à Vincennes et qui ont été retranscrits dans les autres boutiques, c'est vraiment du Laurent Duchesne. On s'est inspiré de ces gâteaux, voilà.
1: De ces gâteaux.
0: Absolument.
1: Alors d'accord, en s'inspirant, en les goûtant tous ou
0: Non, mais s'inspirant de leur composition, de leur couleur, de leur proportion. C'est de l'architecture. Quand vous voyez certains gâteaux en pâtisserie, il y a un équilibre de couleur, de matière. Et c'est très inspirant. Et après, la personnalité de Laurent, qui est quelqu'un de très raffiné, quelqu'un de très humble, fait qu'on peut pas être ostentatoire dans sa boutique. C'est le raffinement, la juste couleur, le juste volume, c'est le juste éclairage. Voilà, sans fioriture et sans ostentatoire, quoi. Voilà, quelque chose de simple.
2: Oui. Alors, ce qui est intéressant, c'est qu'en fait, Richard s'imprègne un petit peu de tout ce que l'on fait, de la manière dont on travaille, et ça nous permet de nous positionner, de nous redonner des idées sur ce qu'on a envie de faire, sur le style qu'on a envie de créer, sur le style qu'on a envie de retranscrire dans une boutique. Et ça, c'est important que l'architecte s'imprègne de tous nos fondamentaux pour pouvoir le retranscrire dans la boutique. Parce que nous, évidemment, parfois, on a du mal à l'exprimer, on a du mal à le montrer, on a du mal à le faire ressentir aux gens. Et c'est là où on a besoin de quelqu'un qui nous écoute et non pas quelqu'un qui a envie de faire une boutique avec ses codes, ses matériaux. Et aussi bien dans les matériaux que dans l'architecture de la boutique, il faut que ça se ressente. Cette sensibilité.
1: J'ai l'impression que vous avez vraiment une idée, évidemment très précise de ce que vous voulez faire. Vous avez dit que vous êtes créatif et alors c'est difficile de le retranscrire en radio. On n'a pas d'image. Il faudrait que vous nous décriviez toutes vos créations. Mais c'est vrai que la palette de couleurs est absolument éblouissante. Les textures, les formes. On ne peut pas ne pas saliver devant votre devanture. Et on a le sentiment que effectivement, pour ces créations et ce summum de votre art, il faut aussi un écrin qui soit à la hauteur.
0: Mais tout à fait. Je reviens sur l'enseigne, le logo qui avait été déjà déposé par Laurent en amont, l'épaisseur du trait, l'épaisseur du trait, de la graisse du trait est très fin et très classieux. On l'a reproduit dans l'enseigne intérieure puisqu'on reprend le logo et on est dans un trait un graphisme raffiné. Donc, en tout cas pour ce qui est de Laurent, c'est pas le cas de tous nos clients, mais Laurent, ça a été une source d'inspiration très importante pour nous. On n'a pas eu de mal, clairement, à retranscrire, parce qu'il y a une vraie personnalité créative derrière tout ça, ce qui n'est pas le cas de tous les pâtissiers, chocolatiers ou boulangers qui travaillent aujourd'hui. Là, il y a une vraie patte créative qu'on a eu bonheur à retranscrire.
1: Pratique, oui. Alors,
2: ce qui est important, c'est qu'en fait, on a trois boutiques qui sont vraiment des gammes de produits identiques, mais avec des caractères, une clientèle différente. Et Richard a réussi à créer ce lien entre les trois boutiques par le code couleur, par le code de matériaux, pour que les gens s'identifient quand ils rentrent dans une de nos boutiques. Aux autres boutiques également. Il y a cette petite touche architecturale qui fait que les gens comprennent qu'ils rentrent dans une boutique Laurent Duchesne.
1: On va retrouver le même univers,
2: c'est ça. Ça. Avec certains liens, alors aussi bien dans le logo qui était remis au plafond, rétroéclairé, ou d'autres codes couleurs, d'autres codes matériaux. Et ça, c'est important pour nous que la clientèle se reconnaisse quand elle vient dans une de nos boutiques différentes.
1: Et est-ce que justement, il y a du coup une porosité entre les clientèles? Est-ce que il y a des gens qui peuvent changer de boutique, aller voir, visiter celle de Vincennes, celle de Picardien?
2: Bien évidemment, les gens sont habitués à leur boutique. Ils aiment bien d'ailleurs se retrouver toujours dans la même boutique, mais ils aiment bien aussi aller découvrir nos autres boutiques par curiosité.
1: Et du coup, on retrouvera la même identité les mêmes codes, finalement.
0: Alors, un élément important, c'est qu'au-delà du commerçant et de la philosophie de l'entreprise, et c'est ce que vient de dire un peu Laurent, on n'a pas communiqué de la même manière auprès de la clientèle de Vincennes comme auprès de la clientèle à Convention. Oui. La clientèle n'est pas la même, donc du coup, c'est pas un copier-coller.
1: Qu'est-ce qui change? Pourquoi c'est différent d'un quartier à l'autre? On va géographiquement, c'est quelques kilomètres. kilomètres et vous nous dites c'est pas la même.
0: Il y a une clientèle plus populaire, la boutique de Wurtz par exemple est sur un cône très large de clients parce que c'est une boulangerie, donc le panel est très large, donc on touche vraiment toute la couche de la société. Donc là on est

0: on est moins, on ose moins, si vous voulez, des codes luxe, par exemple. Voilà. Vincennes est une clientèle plus raffinée. Donc, on est dans le, effectivement, dans, mais je pense que Laurent peut plus parler de sa clientèle. Mais c'est vrai qu'on on n'a pas travaillé de la même manière à Convention, à Vincennes, comme à Wurtz.
1: C'est quelque chose qu'on prend en compte, Laurent Duchesne, quand on pense, justement, on se dit, tiens, telle clientèle, ça va passer, ça va pas passer, on peut se permettre quelque chose plus haut de gamme.
2: Bien sûr, il y a la clientèle. Alors, au-delà du fait du haut de gamme, je crois qu'il y a un code qui est plus chaleureux, qui est plus ostentatoire, qui est différent. Donc ça, en fonction de la clientèle et du quartier, on doit en tenir compte. Mais il faut que la clientèle se sente à l'aise dans une boutique. Et ça, c'est primordial. Même si on utilise un produit de luxe, un produit... Je crois que la clientèle, quand elle rentre dans une boutique, elle doit se sentir vraiment à l'aise. Et ça, pour nous, c'est un gage de qualité. C'est un gage de qualité quand on se sent bien dans une boutique, parce que ça procure plus d'achats, ça procure plus de confidentialité entre les personnes à la vente et les clients. Et soit on doit le recréer malgré l'emplacement, malgré la boutique.
1: Mmh. A contrario, Richard Bagger, il peut y avoir une présentation, vous parlez des codes du luxe justement, qui peut repousser une certaine population qui se dit là c'est pas pour moi, qui va même pas acheter un croissant ou une baguette, ce qui serait accessible à tout le monde.
0: Laurent Duchesne s'installerait cours Champs-Élysées par exemple, s'installerait.
1: Alors à Paris, c'est l'avenue des Champs-Élysées.
0: L'avenue des Champs-Élysées, pardon.
1: Ouais. C'est que non, vous êtes lyonnais, il y a beaucoup de cours là-bas.
0: Ouais. Non, mais fonction de la clientèle, c'est vrai qu'il faut on peut se permettre certains codes architecturaux, certains codes matières qu'on ne peut pas forcément se permettre pour un Wurtz par exemple. Il faut être le plus démocratisé possible. Le panel est le plus large, est très large, puisqu'on touche des personnes âgées, des personnes sans emploi. Tout le monde achète du pain. Donc il faut avoir un code qui soit plus généraliste, j'ai envie de dire. Et plus on monte en gamme, et plus on peut se permettre d'être plus pointu sur les matériaux, sur les couleurs et sur l'architecture et sur les volumes qui seront dessinés dans les boutiques.
1: Alors dans Regard Croisé Architecture Intérieure, hein, ce podcast, on aime bien parler aussi de la rencontre. Comment vous avez fait pour travailler ensemble, puisque même géographiquement, c'est pas forcément, vous êtes pas forcément dans la même ville. En plus, je sais pas combien de temps ça a pris, mais il y a une petite pandémie au milieu, donc on peut se dire comment vous avez travaillé physiquement, j'allais dire, ensemble. Est-ce que vous échangez par téléphone? Est-ce que vous voyez? Est-ce qu'il y a des... Quel est le projet pour donner un peu de perspective à nos auditeurs?
0: Les premiers contacts se sont faits bien en amont de la pandémie, hein, parce qu'on travaille ensemble depuis 2017, puisque la première boutique a été en 2018. Non, c'est des déplacements Lyon-Paris, 2 heures, donc c'est des déplacements réguliers, au moins une fois par mois. C'est à peu près 6 mois d'études en amont, d'échanges, puisque l'agence ne fait pas de projet sans connaître. On est vraiment dans la haute couture, donc on va personnaliser le projet et il y a une méthode d'accompagnement qui va faire que le projet va aller de l'infiniment grand à l'infiniment petit, avec une collaboration avec Laurent, mais pas que, avec son chef et avec son épouse. Mais il peut peut-être en parler.
2: Mais en fait, les pâtissiers sont souvent comme les restaurateurs, sont des impatients. Et souvent, quand on refait notre boutique, on a envie d'aller très vite. Donc, qu'est-ce que l'on fait? On va prendre un architecte d'intérieur, on va prendre un architecte TPE, et on va dire, voilà, dans 2 mois, on veut une boutique. En gros, hein, en voyant Richard, on a conçu la chose autrement. Quand on lui a dit on voulait dans 3 mois, il nous a dit ça c'est pas possible, je sais pas faire. Bon. Et donc, on s'est dit, il va falloir qu'on pense autrement parce que sa réflexion nous intéresse.
1: Mais du coup, vous êtes passé à autre chose, vous dites, attends, s'il nous dit c'est pas possible, c'est que peut-être que c'est un gage.
2: Il y a un intérêt, un intérêt à l'écouter. Donc, on s'est dit, on va l'écouter, et je pense qu'il y a quelque chose de très intéressant, et on s'est rendu compte qu'il fallait prendre du temps et qu'il y avait vraiment une vraie réflexion pour refaire une boutique, plutôt que de se dire, on casse tout, on refait, on fait des plans. Il y avait une réflexion en amont. Et je pense que nos métiers, les gens n'ont pas encore cette optique de vraiment réfléchir en amont comment concevoir une boutique avec l'idée, les fondamentaux, toutes ces choses. Et ça, Richard nous a vraiment éclairé sur ça. Ouais.
1: Surtout, si je comprends bien, c'était pas seulement une boutique, c'était aussi repenser l'identité d'une manière globale de l'ensemble de.
2: Pas à l'origine, mais on s'est vite rendu compte que ça devait être le cas. Voilà.
1: D'accord. Est-ce que le fait de proposer aussi différents produits, puisque vous êtes pâtissier et chocolatier avec votre épouse, qu'on peut citer, hein, Kyoko, chef chocolatière, et puis il y a également Fabien Lemoyle, chef pâtissier, est-ce que du coup ça change aussi peut-être les besoins, c'est-à-dire que on le disait, la boutique est pas pareille pour faire de la boulangerie que des choses plus traditionnelles, plus artistiques, des chocolats. Est-ce que ça aussi vous avez dû le prendre en compte?
0: Oui, oui, tout à fait. Parce que dans le travail de l'architecte d'intérieur, donc on travaille le volume, on va travailler effectivement le merchandising. Et le merchandising, c'est la disposition des produits, c'est la circulation du client, du chaland. Là-dessus, Laurent, qui avait une expérience, est expert. Donc pourquoi tel produit à tel endroit, pourquoi telle hauteur, pourquoi une telle densité, pourquoi. Voilà, donc ça c'est vraiment le travail de l'architecte, c'est positionner les produits de façon à ce que le client qui rentre dans la boutique puisse vraiment voir tous les produits, que tous les produits lui soient présentés de façon à ce que son choix soit le plus objectif possible. Et d'ailleurs, la raison pour laquelle les projets se font, c'est que le pâtissier augmente son chiffre d'affaires en général, mais il augmente pas son chiffre d'affaires simplement parce que c'est plus joli et parce que l'image correspond à l'image de l'entreprise et au produit. C'est aussi parce que le produit est mieux présenté et du coup l'offre est différente. Moi j'ai souvent eu le cas, et je pense que Laurent l'a peut-être eu également, de gens qui découvrent certains produits dans le cadre d'une rénovation quand ce produit est fabriqué depuis très longtemps, par exemple. Donc nous on est vraiment dans, c'est un plateau quoi, c'est on doit valoriser, on doit optimiser la présentation des produits de façon à ce que le chaland que vous êtes, d'ailleurs, parce que vous l'avez dit, puisse bien tout visualiser et faire un choix pertinent de son achat.
1: Oui. Un mot sur l'équation économique. Pour vous, ça permet d'aller chercher un surcroît de chiffre d'affaires, d'avoir une autre dimension?
2: Oui, ça permet de mettre en valeur, comme le disait Richard, ça permet de mettre en valeur certains produits, parce que quand on conçoit une boutique, on prend déjà comme exemple tous les défauts qu'on a eu auparavant, toutes les lacunes quand on a fait la première boutique, et on essaie de pallier à tout ça en mettant en valeur une gamme de produits. Dans chaque boutique, on privilégie plutôt une gamme de produits plutôt qu'une autre, et on essaie de respecter effectivement à tout un cheminement du client pour mettre en valeur tous les produits qu'on a du mal à vendre.
1: Est-ce que justement autrement. Quelques temps plus tard, alors bon, c'est vrai que peut-être le prix, on parle beaucoup des prix des matières premières en ce moment, les marchandises évoluent, mais est-ce que voilà, quelques années plus tard, vous observez une augmentation du chiffre d'affaires quand la boutique est rénovée, que le sens de circulation, les flux sont améliorés?
2: Oui, parce que en fait, les gens redécouvrent une boutique différente, et ils aiment que les choses se renouvellent plus vite qu'auparavant. Et on a besoin de ce changement, on a besoin de modifier aussi bien la présentation des produits, aussi bien l'emplacement des produits. Et je pense que ça permet de faire progresser aussi le chiffre en modifiant sans arrêt le merchandising. C'est quelque chose qui est important dans le métier.
1: Alors, chef du chaîne, vous êtes boulimique hein, d'innovation, puisque après la pâtisserie, après le chocolat, vous intéressez au café. Vous avez ouvert un café boutique, donc contigu à la boutique de Vincennes, pour mieux mettre en avant l'ensemble de la gamme, partager une passion du café. C'est vrai que vous êtes également passionné de café.
2: Oui, j'adore le café, et on avait une forte demande à Vincennes, des gens qui voulaient déguster nos pâtisseries. Et effectivement, on avait une boutique où les gens ne pouvaient pas s'asseoir. Donc on a eu l'occasion de reprendre la boutique à côté, de pouvoir créer un café boutique avec une personne qui est italienne d'ailleurs, qui est une de nos baristas et qui fait des spécialités au café. On s'est formé auprès de vraiment spécialistes du café, mais j'aime approfondir tous les sujets, aussi bien dans le café, la pâtisserie, le chocolat, et puis l'ouvrir à toute notre clientèle pour lui faire également découvrir toutes ces choses.
1: Est-ce que Richard, vous avez participé à cette l'élaboration de cette boutique également?
0: Oui, tout à fait, parce que on a créé une ouverture, c'est le local et touche le premier, donc c'est deux locaux qui sont côte à côte. Donc on a dû faire une ouverture entre les deux locaux. Et effectivement, Vincennes qui est donc un endroit assez convivial, il fallait retrouver encore des codes proches du professionnel qu'est Laurent. de façon à ce qu'on mette les clients dans la meilleure situation possible pour déguster les produits. Oui, mais nous sommes intervenus également sur ce salon de thé qui est un endroit de dégustation.
1: Beaucoup de choses ces dernières années, Laurent Duchesne. Est-ce que pour cette nouvelle saison 2021-2022, est-ce qu'il y a d'autres projets en préparation?
2: Bah écoutez, pour l'instant non, parce qu'on a des belles boutiques, deux belles boutiques maintenant, donc on progresse énormément et vu la conjoncture actuelle, on essaie plutôt de se stabiliser et puis de continuer toujours dans la qualité en innovant au travers de nos produits.
1: Donc c'est plutôt travail maintenant sur les produits,
2: c'est ça.
1: Donc sur la pâtisserie, sur le chocolat, sur le café,
2: sur toute la gamme.
1: Sur toute la gamme. C'est vrai que quand on voit ces succès, alors on se dit toujours mais c'est fantastique, il faudrait que ça s'ouvre au plus grand nombre. Et pour vous, on peut pas être partout à la fois. On imagine un chef, son talent, suivre ses équipes. Pourtant certains ont franchi le pas. Des maisons se sont diversifiées, se sont multipliées. Est-ce que c'est une ambition aussi que vous avez ou vous préférez rester sur ce périmètre connu et...
2: Nous, ce qui est important, c'est de bien faire. Ça, c'est une chose qui est primordiale pour nous. Donc, s'élargir, au contraire, je suis très curieux professionnellement, mais toujours en maîtrisant tout et en faisant bien les choses. Donc, c'est peut-être d'un côté quelque chose qui m'attire, mais je garde cette notion de toujours pouvoir bien faire les choses.
1: Il y a une notion aussi de transmission dans vos métiers. Vous êtes meilleur ouvrier de France. Est-ce que vous continuez à former, à participer à la formation de jeunes?
2: Sans arrêt, c'est indispensable parce que on sait très bien que notre entreprise sans une bonne équipe ne peut pas fonctionner. Donc on a des apprentis. On a eu un apprenti meilleur apprenti de France il y a 3 ans d'ailleurs. Et j'ai un chef qui est avec moi, à quel j'ai transmis énormément de choses. Et qui forme sans arrêt, c'est devenu plus son travail que de faire de la pâtisserie, de former sans arrêt les équipes, parce que les gens qui viennent chez nous, c'est ce qu'ils recherchent tout d'abord, c'est d'être formé, c'est de progresser. Et c'est d'avoir des nouvelles techniques, des nouveautés dans leur métier.
1: Ouais, ça évolue énormément, bien évidemment, les goûts, les saveurs, les textures. Vraiment découvrir, que ce soit dans le 13e, dans le 15e ou à Vincennes, ces boutiques Laurent Duchesne sont exceptionnelles. Bon, j'ai quand même une question pour faire le lien avec ce podcast. Est-ce que vous êtes satisfait au final? Est-ce que ça correspond vraiment à l'idée? Ou est-ce que Richard, grâce à votre travail en commun, a pu aller au-delà de ce que vous imaginiez?
2: Disons que j'ai été très surpris parce que Richard est allé plus loin que je l'imaginais. C'est-à-dire qu'il a retranscrit des codes ou il a retranscrit des idées qu'on avait et même qu'on soupçonnait pas et les a mis en valeur. Donc ça, pour nous, c'est important et on est vraiment satisfait de ce lien entre toutes les boutiques qui fait que c'est reconnaissable maintenant.
1: Richard, bon alors vous collaborez évidemment avec bon nombre de professionnels, hôtels, restaurants, cafés, etc. Pour cette année, quel est l'horizon pour vous? Quels sont les nouveaux projets sur lesquels vous travaillez?
0: Alors, beaucoup de professionnels dans les métiers de bouche. Une dernière réalisation sur Lyon, qui est une maison historique, qui est la maison Bernachon à Lyon, pour qui l'agence avait créé une boutique rue de Sèvres, chocolatier de 3 générations. Autrement des projets en haute montagne puisqu'on est mandaté et missionné par une entreprise qui s'appelle Serac qui exploite tous les restaurants d'altitude autour de Chamonix. L'agence a d'ailleurs réalisé le projet le plus haut d'Europe puisqu'on a réalisé un projet à 3842 mètres face au Mont Blanc il y a maintenant 5 ans. Des gens comme BPI qui nous font travailler également, la Banque Publique d'Investissement qui a effectivement été à l'actualité pendant ce confinement. Non, beaucoup de projets, beaucoup de challenges. On vient nous chercher pour des moutons à 5 pattes parce que l'agence est donc est bien structurée. Moi, j'ai une agence avec 8 collaborateurs. J'ai un associé Erwan qui est à mes côtés et qui chapeaute le pôle création. J'ai un pôle maîtrise d'œuvre. Effectivement, je me suis beaucoup retrouvé dans et beaucoup de plaisir pour moi de travailler avec Laurent, avec qui je partage vraiment les fondamentaux de l'exigence. Alors lui est meilleur ouvrier de France, moi je le suis pas, mais peut-être que si j'avais été pâtissier...
1: Il y a un meilleur ouvrier de France pour les architectes d'intérieur?
0: Non, il y a pas de meilleur ouvrier de France pour les architectes. Après il y a effectivement des reconnaissances. J'ai eu certaines reconnaissances dans le cadre de Lyon Shop and Design, des concours de design et d'architecture. Voilà, il y a des reconnaissances. La plus belle des reconnaissances, pour moi, c'est d'avoir un jour l'appel de Laurent Duchesne qui, voilà, meilleur ouvrier de France à Paris et qui appelle l'agence en disant, j'ai entendu parler de vous et j'aimerais vous rencontrer. Pour nous, c'est le plus beau.
3: C'est le Graal.
0: C'est le Graal, bien sûr.
1: Ouais, et surtout qu'en quelques temps après, il vous dit qu'il est très content et que vous êtes allé au-delà de ses
0: exigences. Non, mais je voulais le dire. Alors, il le sait parce que on se ressemble beaucoup tous les deux et quoi, j'ai l'humilité de dire ça. Ça a été beaucoup de plaisir pour moi. Ça fait partie des clients emblématiques qui resteront marqués à jamais dans ce métier pour moi. Voilà.
1: Bon, agence Richard Bagur, facile à trouver.
0: Absolument.
1: À Lyon, mais dans toute la France, bien évidemment. Oui. On termine cette émission avec une note gourmande, chef Duchesne. Quels sont les... Je sais que vous préparez évidemment la saison des fêtes. Est-ce qu'il y a des nouveautés? Là, faites-nous un petit peu saliver. Qu'est-ce que vous imaginez pour cet hiver?
2: Là, on vient de sortir un gâteau qui est une forêt noire, tout simplement. Donc, la forêt noire, c'est un gâteau qui redevient un petit peu à la mode et on a fait une forêt noire pour l'instant et on a été cité parmi les meilleurs flans de Paris, donc on continue avec un flan également, un flan à la vanille de Madagascar qu'on a relancé il y a à peu près un an maintenant.
1: Et forêt noire, c'est vrai que c'est assez traditionnel, on s'en était un peu éloigné, là vous la revisitez.
2: On l'a revisité complètement, elle est beaucoup moins alcoolisée. Ouais. Beaucoup moins alcoolisé, c'est pas un biscuit imbibé comme on faisait avant, c'est un biscuit très moelleux, il y a du croustillant également, donc il est remis au goût du jour, c'est une version un petit peu différente que celle classique.
1: Eh bien, à découvrir hein, dans toutes les pâtisseries, en tout cas les trois, donc réaménagées par Richard Bagur, Laurent Duchesne, meilleur ouvrier de France. Merci d'être venu à notre antenne. Ce regard croisé architecte d'intérieur s'achève. Merci à Richard Bagur d'être venu également sur notre plateau.
0: Merci à vous.
1: On se donne rendez-vous très prochainement pour un nouveau numéro. À très bientôt.
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1: Bonjour à tous. La nuit a été calme, mais le combat continue. Le feu ne progresse plus, mais la prudence reste de mise face à l'incendie qui s'est déclaré vendredi près du massif du Gros Bessillon dans le Var et qui a déjà parcouru environ 1850 hectares. C'est le résumé du préfet du Var dans un communiqué aujourd'hui. Les pompiers ont continué le traitement des lisières et finalisé les dispositifs pour parer à toute reprise. Quelques 1000 pompiers et 250 engins sont toujours mobilisés avec deux canadaires et des hélicoptères bombardiers d'eau. Les conditions météo sont sensiblement les mêmes qu'hier. C'est un record absolu avec une température moyenne de 24,9 degrés. Le mois de juillet a été le mois le plus chaud jamais enregistré en France depuis le début des mesures en 1900. C'est ce qu'a annoncé aujourd'hui Météo France. Il dépasse donc des précédents records de la canicule d'août 2003 et de juillet 2006. Il est pourtant un ardent défenseur de la libre entreprise. Donald Trump a vivement attaqué hier les entreprises pétrolières qui ont récemment publié des résultats financiers positifs alors que les prix à la pompe ont augmenté en raison de la guerre au Moyen-Orient et de la fermeture du détroit d'Ormuz. ExxonMobil et Chevron sont particulièrement visés par les propos du président américain. Les deux groupes pétroliers ont publié vendredi leurs résultats pour le deuxième trimestre. ExxonMobil annonçant un bénéfice net multiplié par deux sur la période à 14,5 milliards de dollars alors que son concurrent Chevron en dégageait 12,1 milliards de dollars, 5 fois plus qu'un an plus tôt. Il gagne trop d'argent, il réalise des profits excessifs en tirant parti d'une pénurie. Ça ne me plaît pas et pourtant je devrais être le dernier à le dire car je suis un ardent défenseur de la libre entreprise. C'est ce qu'a déclaré Donald Trump. Et puis le chef cuisinier Jean Humbert a été placé en garde à vue hier. Il est accusé de violence conjugale par trois de ses ex-compagnes, notamment l'ancienne Miss France Alexandra Rosenfeld. Sa garde à vue a été prolongée de 24 heures et pourra durer jusqu'à demain matin. C'est la fin de cette édition. Merci de l'avoir suivi.

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1: Bonjour à tous. Nouveau record de chaleur en France. Météo France annonce que juillet 2026 est le mois de juillet le plus chaud jamais mesuré dans l'Hexagone. La température moyenne s'est établie à 24,9 degrés avec une anomalie de 3,8 degrés par rapport au normal. L'organisme souligne aussi un mois particulièrement sec avec près de 70% de pluie en moins. Bonne nouvelle pour les deux randonneurs foudroyés hier dans les Hautes-Pyrénées. Un ado de 14 ans et un homme de 21 ans sont conscients et hospitalisés dans un état grave. Leur pronostic vital n'est donc plus engagé selon le parquet de Tarbes. Les deux victimes ont été touchées par la foudre alors qu'elles approchaient de leur refuge hier. 157 migrants ont été secourus eux ce matin dans la Manche après l'incendie de leur bateau. L'embarcation avait quitté la Seine-Maritime hier avant de connaître une panne près des eaux britanniques. Les secours français et britanniques sont intervenus rapidement. Cette opération illustre aussi l'évolution des traversées clandestines avec des canaux toujours plus grands et plus chargés. Jean Humbert, lui, reste en garde à vue. Le chef de 45 ans, ancien vainqueur de Top Chef, est interrogé depuis hier dans le cadre d'une enquête pour des soupçons de violence conjugale. Plusieurs ex-compagnes l'accusent, dont Alexandra Rosenfeld ou encore Lila Salé. Sa défense conteste ces accusations et assure avoir remis aux enquêteurs des documents appuyant sa position. Les ministres de l'Intérieur européens se sont réunis ce matin pour évoquer la crise suscitée par l'afflux massif de migrants dans l'enclave espagnole de Ceuta. Ils ont convenu que Schengen n'était pas le problème, mais plutôt la solution, a expliqué le ministre de l'Intérieur français, Laurent Nunez, aujourd'hui. Football maintenant, début de campagne européenne décisif pour Lyon. L'OM affronte ce mardi soir le Sparta Prague au troisième tour de qualification de la Ligue des Champions. Les Lyonnais disputent le match aller en République tchèque avec un coup d'envoi prévu à 20h. Et puis pendant ce temps, la pression monte autour de Gianni Infantino à la tête de la FIFA. Après l'abandon de son projet d'ouverture aux investisseurs privés, son numéro 2 Mathias Gerstorm a critiqué en interne les événements qui ont entouré cette initiative. Le secrétaire général estime que cette séquence ne doit pas masquer les réussites de l'instance, mais reconnaît une crise politique majeure pour la Fédération internationale. C'est la fin de cette édition. Merci de l'avoir suivi.
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4: C'est le quatrième épisode de Première Pierre et nous recevons aujourd'hui Frédéric Denise, architecte et fondateur dirigeant d'Archipel Zéro. Donc c'est un acteur de la construction bioclimatique qui pratique une architecture à faible empreinte environnementale, low-tech et participative. Bonjour Frédéric Denise.
5: Bonjour Laurence.
4: Alors pour comprendre comment vous avez construit votre parcours engagé et posé votre toute première pierre, la première question traditionnelle pour première pierre, c'est de savoir si déjà tout jeune, enfant, vous aviez déjà des rêves par rapport à la planète et à l'environnement.
5: Alors j'étais un enfant très timide. Je suis toujours un enfant timide, mais de moins en moins quand même. Bah, mes rêves étaient, oui, assez orientés déjà. Enfin, j'aimais beaucoup l'art, la musique. Voilà, j'aimais pas tous les jeux d'enfants, enfin de garçons virils ou des choses comme ça. Mais j'étais un peu dans les jupes de ma mère en fait. Hein, née après, elle avait perdu un enfant, donc je pense qu'elle avait reporté toute son affection sur moi. Une famille nombreuse. Hein, j'étais le sixième d'une famille de 7 frères et sœurs. Et je me sentais bien à la maison, en fait, beaucoup mieux qu'à l'extérieur. Voilà. Donc, effectivement, j'étais un enfant qui rêvait beaucoup, assez inhibé, assez dans ma tête, et bien à la maison, quoi.
4: C'était quoi pour vous l'environnement ? Vous aviez quel regard sur ce qui vous entourait, la planète ? Est-ce que c'était quelque chose qui vous parlait déjà à l'époque ?
5: Oui, je crois, en essayant de remonter dans mes souvenirs. Je suis un enfant du Havre, au moment où le Havre s'est reconstruit. Enfin, je suis né en 62, c'était un peu la fin de la reconstruction, et j'ai beaucoup d'images, en fait, de chantiers, d'immeubles qui se construisent. Bon, c'est Auguste Perret, hein, qui avait œuvré là-bas. Enfin, des immeubles très classique, en béton, assez imposant, et avec une matière qui me plaisait beaucoup, le béton. Je me rappelle que, tout gosse, vraiment, j'étais fasciné par le béton, par les petits cailloux, le béton désactivé. Je trouvais que ça ressemblait à des biscuits au sésame. J'adorais les biscuits au sésame. Et voilà, sinon, en bord de mer, enfin, voilà, j'aimais beaucoup les horizons, le port du Havre. Et je pense que ça m'a formé un petit peu quand même dans mon attrait pour l'espace, pour les grands espaces et aussi la matière.
4: La matière. Adolescent, vous aviez déjà envie d'être architecte ou vous aviez d'autres rêves à l'époque? Vous étiez quel type d'adolescent?
5: C'est venu très vite en fait, dès l'âge de 14 ans. J'étais très admiratif de ma sœur, c'était une artiste, elle dessinait très bien, elle jouait du piano à merveille. Et elle écrivait un journal intime que j'adorais aller dénicher sous son lit. Elle avait une grande emprise sur moi et bon, elle avait détecté mon goût pour l'art, pour j'étais bon en maths quoi, j'aimais bien la technique aussi tout ça. Elle m'a dit mais tu devrais être architecte. Ça a fait tilt dans ma tête et dès la troisième, la seconde, je m'orientais déjà vers le métier d'architecte.
4: Très bien. Donc une école directement dès l'obtention du bac, c'est ça, une école d'architecture?
5: Ouais, alors à l'époque, c'était à la fin des années 70, les écoles d'archi étaient très orientées, c'était pas 68 art, on faisait plus d'art, apparemment c'était quelque chose d'un peu vulgaire, enfin c'était très sociologie, anthropologie, etc. Et on m'avait conseillé de faire plutôt l'école polytechnique de Lausanne, donc j'ai pas pu avoir parce que j'avais eu une mention assez bien au bac seulement. Voilà, donc je me suis reporté vers l'école de Strasbourg, l'ENSAIS, après avoir fait une année de maths sup. Bon, ça m'a pas trop dérangé, j'aimais bien ça. Et ensuite, j'ai intégré l'ENSAIS, donc effectivement une école où on faisait encore en première année beaucoup de beaux-arts, comme on disait. Très artistique et en même temps très très technique quoi, donc j'étais à ma place. Par contre j'avoue que j'ai vu les études de loin un peu parce que bon, très inhibé, j'avais trouvé une on va dire dans l'ivresse une façon de me désinhiber et du coup mes années d'études c'était la fête quoi, tout le temps, donc je voyais l'architecture d'un peu loin avec quand même toujours cette fascination pour la matière. Enfin, j'avais reporté ça sur le béton. Hein. Je connaissais pas la terre encore, mais j'aimais beaucoup le Bauhaus. Des architectures très très austères. C'était l'époque du postmodernisme que je trouvais ridicule. Donc. Pas tant l'architecture fonctionnaliste, etc., mais vraiment les architectures très assez austères. Bon, j'étais fasciné par les abbayes cisterciennes, par exemple. Je faisais des recherches là-dessus. Voilà. Enfin, de cette époque, franchement, je peux pas dire que j'ai été formé à l'architecture par ça. C'est venu beaucoup plus tard dans mon exercice. On va dire,
4: formé par l'architecture, pas à l'école, vous voulez dire, en soi, pas formaté, une vision qui n'était pas
5: déjà
4: figée.
5: Oui, c'est ça, j'étais un petit peu extérieur au groupe, ouais. Et ma vision était assez personnelle, et c'est vrai que j'étais plutôt très critique, en fait, vers l'enseignement, et voilà.
4: Critique vers l'enseignement, c'est-à-dire que c'était un mode de pédagogie qui ne vous fonctionnait pas? Vous aviez vos propres modes d'apprentissage à vous?
5: Je peux pas dire ça quand même, mais comme je vous ai dit tout à l'heure, c'était juste que je pense que j'étais vraiment un adolescent tardif. Je suis resté d'ailleurs très longtemps et que j'étais plus attiré par la fête et par tout ce qui peut sortir du quotidien. J'étais pas un étudiant sérieux, on va dire. Voilà. Et encore une fois, un regard assez extérieur, mais toujours très motivé par tout ce qui était artistique. Enfin, je pratiquais le modelage, par exemple, quelque chose que j'aimais beaucoup et qui s'est transformé par la suite par l'architecture de terre. En fait, je suis venu à la terre par les mains.
4: Est-ce qu'il y a eu des stages quand même, malgré tout, un apprentissage terrain avant d'en arriver à expliquer un petit peu vos premières années dans le milieu de l'architecture?
5: Non, j'avoue que je fuyais un peu les agences d'archi, donc les stages, je les ai toujours faits hors les murs. genre archéologie, notamment dans une église cistercienne. Et en fait, à la sortie des études, bon, j'ai fait mon service militaire dans les

0: tout de suite installé à mon compte.
1: En préparant l'émission, vous m'expliquiez que les valeurs de la famille ont joué sur votre vision actuelle.
0: Alors c'était une famille, mes parents étaient issus de milieux simples, comme on dit. Enfin, mon père est fils d'agriculteur, donc son père n'était même pas propriétaire de sa ferme, hein, métayer comme on dit. Ma mère était infirmière, fille d'ouvrier. Par contre, ma mère avait une foi, enfin, elle était très, très pratiquante. Et donc j'ai été élevé vraiment dans la foi chrétienne. Que j'ai perdu depuis, mais j'en ai gardé quand même un grand respect pour les religions, même si je suis conscient que les religions ça pose quand même beaucoup de problèmes. Mais elle était très attirée par Saint François d'Assise, donc la simplicité volontaire, le dialogue avec la nature, tout ça, hein, ça remonte au XIe siècle, mais 12e siècle, mais c'était assez fondamental. Moi, ça m'a quand même beaucoup inspiré. C'était un premier pas vers la décroissance, on va dire, et un grand pas vers la décroissance, qui m'est revenu en fait beaucoup plus tard. Mais j'ai toujours. Elle était écolo aussi avant, un peu avant l'heure. Elle votait le premier Dumont dans les années 70. Donc oui, ça m'a quand même inspiré à la fois ces valeurs, mais je dirais de religion simple. Et il y avait pas de rigueur. C'était pas une ambiance, on va dire, pesante. Voilà, c'était plus une foi légère, sincère, enfantine presque. Et voilà, j'ai gardé quand même ce mysticisme. De considérer la nature comme quelque chose de sacré, en fait.
1: Et votre premier job, votre première mission en tant qu'architecte, c'était quelque chose de sacré aussi?
0: Pas du tout. Non, j'ai fait beaucoup de trucs très techniques au départ, des blocs opératoires, des plateaux techniques. Je travaillais dans l'hospitalier, en fait. Mais ça pendant plusieurs années, hein, j'étais devenu très très fort pour dessiner des blocs opératoires. J'aimais bien le côté, alors c'était pas créatif du tout, ça me manquait. Je compensais ça par le modelage ou voilà. Mais c'était la complexité en fait, c'est comme une partie d'échec, quoi. Un bloc opératoire ou une grande cuisine, j'ai fait des grandes cuisines aussi après, c'était un peu le même truc, des circuits propres et salles qui doivent pas se croiser, des ventilations très poussées.
1: Un besoin de technique, mais aussi de quelque chose d'aseptisé, peut-être, un petit peu.
0: Alors, c'était pas un besoin ni un attrait, en fait. J'aimais bien la complexité et résoudre des choses qui sont a priori, parfois il n'y a pas de solution, donc il faut passer à des compromis. Moi, j'aimais bien ça. C'était pas par choix, hein. C'est jeune architecte, sans contact, pas du tout du métier. Pas du tout de réseau, j'ai pris ce qui venait, il suffit de faire un projet, un deuxième, après très vite j'ai pu me présenter à des concours, des choses, puis petit à petit ça a dévié vers, j'ai fait une crèche, c'était un programme assez complexe aussi, et j'ai fait 14 crèches, quoi. Je suis devenu un peu... un peu spécialiste en fait des programmes avec un public sensible et pas autonome, donc la petite enfance, ensuite le grand âge, et puis la psychiatrie, c'est venu après l'autisme, voilà. Donc ça m'a peut-être éveillé aussi à une architecture bien traitante, où j'ai commencé dès que j'ai pu, j'ai mis du bois, parce que voilà, j'étais quand même écolo dans l'âme. Alors un écolo un peu naïf, quoi. Enfin, je croyais à la haute qualité environnementale, toutes ces démarches, on met du bois, des panneaux solaires, et je mettais ça au service justement des ambiances bien traitantes pour les enfants, pour les personnes âgées, pour les autistes. Voilà, ça résonnait bien ensemble.
1: Et avant Archipel Zéro, on en parlera un petit peu plus tard, vous avez eu d'autres missions avec toujours cette vision et cette bienveillance dans la démarche?
0: En dehors du métier, non. J'avoue que, en fait, jeune adulte, bon, j'avais rencontré ma femme à Strasbourg pendant les études. Je suis installé, donc c'était un parcours très. Je suis toujours avec. On a fait 4 enfants. Donc voilà, les 20 premières années de mon exercice, c'était un peu le tunnel. Hein. Enfin, j'étais plus papa que architecte, on va dire. Et puis j'avoue que après mes études un peu dilettantes, je me suis installé parce que je voulais pas.

0: être dans une agence. Mais j'avais le, comme beaucoup de jeunes archis, j'avais le syndrome un peu du, le syndrome du, comment on appelle ça déjà?
1: Du, je sais pas, l'imposteur?
0: Oui, c'est ça, ouais. Ouais, l'imposteur. Je me disais, mais je sais rien faire. Enfin, je veux dire, je regardais, en fait, ma seule façon de, bah, c'était de regarder ce que faisaient les autres. Donc, je faisais comme les autres. Ils construisaient en béton, je construisais en béton, ils construisaient mal, je construisais mal. J'ai mis très longtemps à me sentir à l'aise, en fait. J'ai peut-être mis 20 ans, en fait, à me sentir à l'aise. Donc, pour répondre à votre question, non. Enfin, j'étais vraiment engagé dans mon métier, dans mon rôle de père, à essayer de maîtriser quelque chose qui me paraissait vraiment complexe, trop de choses à savoir, trop de. J'étais nul sur les chantiers, je savais pas y faire avec les entreprises. Enfin, Donc, ça a mis longtemps. Hein. J'ai mis 20 ans à me sentir à l'aise, et c'est peut-être là, une fois que je me suis senti à l'aise, que j'ai pu, c'est là où il y a eu un déclic, à un moment où j'ai pu complètement revoir complètement ma pratique, me sentir capable de le faire, quoi.
1: Alors, c'est assez étonnant parce que justement, ici, dans la série Première Pierre, dans cette série de podcasts, on a eu plusieurs témoins, plusieurs intervenants qui nous parlent de ce syndrome de l'imposteur et qui disent l'avoir vécu. Comment vous expliquez ce phénomène?
0: Bah, je crois que les études d'architecture, même quand on les suit bien, on va dire, elles apprennent plus un regard, une démarche, et c'est très important. Enfin, c'est ce qu'il faut faire. Il faut déconstruire un peu l'imaginaire pour le reconstruire, et puis avoir cette démarche d'ouverture et de être capable de réinterroger un programme, etc. Mais techniquement, même en ayant fait une école comme l'ENSEIS, c'est vrai qu'on est très peu formé, quoi. Et puis surtout à quand même il y a la conception, bon, encore qui peut se maîtriser assez vite, mais par contre, passer de la conception à la réalisation, quand on est tout seul, quand on est un gamin quasiment, face à des entreprises qui sont là avec leur logique, c'est normal, commerciale, elles sont là pour gagner de l'argent, bon, c'est quand même difficile d'arriver à maîtriser. Donc c'est pas étonnant, hein, que les jeunes, en sortant de l'école, bon, je pense que la meilleure façon de faire, c'est d'aller travailler en agence, d'être salarié, d'attendre d'avoir... Et puis, si possible, de parcourir un peu tout l'horizon de la pratique, de l'esquisse jusqu'à la réception des travaux, avant de s'installer à son compte. Ça devrait toujours être comme ça, évidemment. Moi, je me suis projeté dans un truc que je maîtrisais pas du tout. Mais...
1: Alors, vous parliez de votre amour pour le béton tout à l'heure, c'est bien ça. Et puis ensuite, un autre grand amour, le bois. Comment est-il arrivé dans votre vie?
0: Bah, le bois assez vite, en fait, hein, parce que j'étais j'ai toujours été écolo dans l'âme. Dès que j'ai pu construire en bois, j'ai construit en bois, donc c'est venu assez vite, hein, avec les crèches, voilà. Enfin, le fait de construire des crèches, bon, c'est des petits bâtiments qui sont souvent isolés, qui sont pas forcément dans des immeubles, etc. Donc là, ça s'est imposé, enfin, pour moi, très naturellement, quoi, le bois. Alors, j'avais pas forcément un amour du béton, c'était plus là, parce que j'étais petit au Havre, et puis il y avait cette matière, c'est vraiment un amour pour la matière.
1: C'était une image, parce que vous parliez des biscuits, le béton,
0: les biscuits, qui ressemblait aux biscuits. Et, en fait, quand j'ai eu ce déclic, bon, qui lui est arrivé, il y a pas si longtemps, hein, c'était une douzaine d'années, bon, j'ai eu un écœurement, en fait, je me rappelle ce qui a déclenché ça, c'est quand j'ai appris que la masse des choses construites sur Terre dépassait la masse de tout le vivant sur Terre. Si on compte tout, hein, du plancton jusqu'aux éléphants, les plantes, les arbres, l'humus, enfin tout, les microbes. Les... voilà, l'homme a construit en masse plus que ce que le vivant représente en masse sur Terre. Ça m'a mis par terre. Enfin, je me suis dit, c'est pas possible. Et je participe à ça. Et je participe énormément à ça. Parce que l'architecte, toutes les matières qui, à travers ses projets, nécessité d'extraction, tous les déchets qu'il produit, le fait de mal construire, mal isoler, etc. Bon, tout ça, c'est, et puis même participer à des programmes qui divisent les fonctions sur le territoire, qui nécessitent des transports, enfin, tout est lié, quoi. Et là, je me suis dit, c'est pas possible. Et je me suis politisé. J'ai choisi, c'est la décroissance. Revenons un petit peu peut-être à ce côté mystique lié à Saint-François d'Assise dont j'ai parlé, mais bon, c'est pas ça qui a été le porteur, mais voilà, donc là j'ai, et puis il se trouve que c'est à un moment où j'avais fait une formation diplômante de 15 jours sur l'éco-construction qui descendait assez profond dans un petit peu dans tout, hein. C'était 2 jours par semaine pendant presque un an. Et il y avait un mémoire à écrire et je me suis dit je vais en profiter, je vais écrire le mémoire l'architecte objecteur de croissance. Comment concilier en fait la nécessité de cette d'arrêter cette croissance, mais de continuer à exercer mon métier.
1: L'architecte objecteur de conscience. Donc c'est
0: de croissance.
1: De croissance,
0: oui,
1: justement.
0: C'est un jeu de mots,
1: objecteur de conscience, ouais, objecteur de croissance. On peut le retrouver, il est publié.
0: Non, je ne l'ai jamais publié, mais je peux l'envoyer à qui
1: veut. On va le publier sur Bâti Radio, du coup.
0: D'accord, ouais. Oui, il y a une douzaine d'années, il est sans doute une mise à jour serait intéressante, mais en fait, tout ce que j'ai écrit dedans correspond exactement à ce que je fais maintenant, quoi. C'est d'abord ne pas construire, ne pas démolir. Alors évidemment, pour un architecte, c'est un peu se tirer une balle dans le pied, mais en fait, non. Enfin, il y a plein de façons de faire. Alors ne pas construire, c'est, on va dire, c'est une boussole. C'est surtout ne pas démolir, et puis c'est construire le moins et le mieux possible avec l'idée de construire qu'avec des matériaux locaux, donc à faible énergie grise. La terre crue, c'est comme ça que je suis revenu à la terre crue. La paille, toutes les fibres locales, le bois local et les matériaux de réemploi. Voilà, ça c'était il y a 12 ans. Alors c'est vrai que les matériaux de réemploi, on n'en parlait pas du tout à l'époque, et c'est... voilà. Mais ça, c'était vite dit, on va dire, parce que après revoir sa pratique avec ces orientations, bon, ça a été compliqué. C'est-à-dire qu'il faut dire non, il faut apprendre à dire non, trier petit à petit dans ses projets, parce que avec 4 enfants, il n'était pas question que je sacrifie la famille à une philosophie. Mais donc c'était de petit à petit, en fait, c'est par petits pas. Et maintenant, je peux dire que j'ai la chance de travailler que sur des programmes très enthousiasmants qui correspondent à ça. Donc il y a cette façon de construire, mais aussi de façon inclusive, participative, quoi, aussi bien au niveau de la conception que de la réalisation, d'où les chantiers participatifs, dont je laisse toujours une place sur tous les chantiers pour diffuser, pour faire venir des jeunes architectes ou des étudiants, mais pas que, enfin les habitants du quartier, les utilisateurs, etc., pour construire ensemble.
1: Donc on peut dire qu'il y a eu cet élément déclencheur le fameux « j'en ai marre, je ne peux plus faire comme ça ». On le situe à peu près il y a environ une quinzaine d'années, c'est ça?
0: Une douzaine d'années. Ça correspond à la date de la mort de ma mère. Je ne sais pas si ça a un rapport. Mais mon père était décédé 10 ans avant. Et d'un seul coup, oui, à 40 ans, 20 ou 45 ans, même plus, se retrouver orphelin, je ne sais pas, il y a quelque chose qui se passe aussi, hein, une espèce de... Bon, il y a le deuil, bien sûr, mais il y a aussi une forme de liberté, quoi. On n'est plus, le fils. on est soi tout seul, enfin, père, tout ça. Mais je pense que peut-être ça m'a donné plus de liberté, ouvert les yeux. Je sais pas. Ça, je sais pas si ça mérite une analyse, mais en tout cas, c'est peut-être un hasard, mais en tout cas, c'est en même temps. Ça s'est passé en 2010.
1: Alors, ce n'est pas que d'Ipien, c'est aussi très concret, puisque vous avez ensuite voulu créer votre propre structure avec ces fameux mots forts comme le low carbone, notamment, etc. Vous allez nous en parler un petit peu plus en détail. Vous aviez une âme d'entrepreneur ou c'est venu au fil de l'eau, au fil de l'expérience?
0: Entrepreneur, oui, je pense. Enfin, c'est surtout être libre, enfin, ne pas dépendre d'une hiérarchie, d'un patron. Entrepreneur, je pense que je dois avoir ça au fond de moi, mais j'aime pas être patron non plus. Hein. Enfin, franchement, moi, j'aime bien être plutôt un élément dans un groupe, inspiré, travailler ensemble. Quoique je suis quand même assez solitaire, j'aime bien aussi travailler tout seul, en fait. Voilà, entrepreneur, non, je me définirais pas comme entrepreneur, en fait.
1: Mais vous l'avez quand même fait. Vous avez créé,
0: oui,
1: vous
0: alors,
1: avez fondé.
0: Non, en fait, j'ai rebaptisé mon agence. Hein, moi, je suis en libéral toujours. Hein, c'est Frédéric Denise, architecte, avec un S quand même. Et puis, j'ai décidé de m'appeler Archipel Zéro. Voilà, parce qu'on avait créé un lieu, en fait, avec 2 autres archis, bon, qui partageaient pas du tout ma pratique, qui s'appelait Archipel. Et c'est venu ensuite avec le projet Hangar Zéro, enfin l'idée du zéro, quoi. Zéro carbone, zéro déchet, zéro exclu, zéro béton, zéro tout ce qui est pas bien. Voilà. Donc je me suis dit, je reprends Archipel, je rajoute zéro.
1: Et la vérité est vraie, on est vraiment dans le zéro, ou parfois c'est difficile.
0: Bah, le zéro, c'est un absolu. Enfin, non, bien sûr que non. C'est un cap, c'est une boussole, c'est une direction. La direction est importante, le chemin aussi. Mais oui, c'est le mieux possible, quoi. Enfin, c'est comme ça que je définis la radicalité. La radicalité, bon, c'est être à la racine des choses et en fonction de ça, bien analyser et faire le mieux possible. Le mieux qu'on puisse faire, quoi. Sans concession. Pour moi, c'est ça, le zéro. Enfin, l'approche du zéro.
1: Donc, pas de compromis avec Archipel Zéro. En tout cas, on fait le mieux qu'on le peut.
0: Ça.
1: Et aujourd'hui, quels sont vos chantiers, vos projets coup de cœur, justement, avec, sur lesquels vous travaillez actuellement ou déjà réalisés?
0: Bah, ils sont tous coup de cœur maintenant, parce que je vous disais, j'ai la chance maintenant d'être reconnu, voilà, dans cette pratique, et au final, je ne fais que ça. Bah, on va dire, celui qui m'a permis de le plus expérimenter, c'est le Hangar Zéro. Bon, lui, il a une place à part, parce que on avait répondu, en fait, les objecteurs de croissance, on avait organisé Alternativa Le Havre en 2015, c'était au moment de la COP21. Le principe, c'était de rendre visible, en fait, toutes les alternatives concrètes qui existent déjà sur les territoires. Il y en a eu 150 en France, dont nous, on avait lancé Alternativa Le Havre. Moi, je m'occupais du quartier éco-construction, du village des alternatives. C'était un truc qui a duré un week-end, quoi, mais qui a demandé 6 mois de préparation. Et notre boulot, ça a été de mettre en lien toutes ces alternatives qui existaient déjà dans tous les domaines, quoi. L'agriculture, permaculture, le système d'échange libre, l'éco-construction, les monnaies locales, tout ce qui exprime un peu cette transition, tout ce qui constitue la transition issue des citoyens. Le but des alternatives, c'était ça, c'était de montrer qu'on n'attend rien des États, on n'attend rien qui vienne d'en haut, mais que
1: c'est
0: cette
1: à la
0: transition,
1: portée de tout le monde.
0: Voilà,
1: en fait.
0: Elle est déjà en route. Il suffit de la rendre visible et puis mettre en lien. Et en fait, à la fin du week-end, on s'est dit, c'est dommage quand même, c'est fini. Donc, on a cherché un lieu pour pérenniser le village des alternatives, et c'est à ce moment-là où il y a eu réinventer la scène, l'appel à manifestation d'intérêt, auquel on a répondu sur le Hangar O, qui est sur le port du Havre, juste entre le centre-ville et le port. Pour y faire le village des alternatives. Et c'est comme ça, on a gagné. C'est comme ça qu'est le Hangar O qu'on a rebaptisé Zéro. Vous savez pourquoi. Et en fait, c'est un lieu dans lequel je suis à l'origine, en fait, je suis dans le collectif qui a proposé le projet et j'en suis l'architecte. Donc c'est un lieu de, beaucoup de liberté où je peux expérimenter tout ce que j'ai envie d'expérimenter. Bien sûr, si tout le monde est d'accord, mais pour l'instant, on me laisse plutôt faire. Donc c'est là où on construit vraiment avec ce qu'on a sous la main, donc essentiellement des matériaux de déconstruction, des matériaux de réemploi, des déchets, de la terre, de la paille, du bois de réemploi, tout ça. Et ensuite, il y a eu d'autres projets comme la ferme des possibles à Stein. Bon, ça c'est un projet qui m'a rendu un petit peu visible en fait, surtout en région parisienne, ce qui m'a amené à pouvoir répondre à des concours comme la Maison de l'Environnement à Épinay-sur-Seine, un bâtiment zéro béton, tout en bois francilien. Enfin, il n'est pas encore en construction, là on est en train de lancer l'appel d'offres.
1: La Ferme des Possibles, en quelques mots, pour ceux qui ne connaissent pas.
0: La Ferme des Possibles, donc c'est une ferme périurbaine, c'est le maître d'ouvrage Nova Edia, qui est une coopérative dont le but principal c'est l'insertion. Des jeunes des quartiers, c'est à Stein dans le 93, et par l'agriculture urbaine, donc de la graine à l'assiette, toutes les activités de l'agriculture, de la germination, la récolte, la préparation de repas, la livraison de repas, etc. Et ils souhaitaient un bâtiment en lien avec la permaculture, qui est un peu leur pratique. Donc un bâtiment qui se construit avec les ressources du territoire, dont les matériaux de réemploi. Voilà. Ils avaient fait appel à Bellastock, et Bellastock ne pouvait pas faire la maîtrise d'œuvre, donc m'ont proposé d'être le maître d'œuvre. Voilà. Ils me connaissaient par le biais du Hangar Zéro, des choses comme ça, c'est un petit milieu. Et voilà comment j'ai eu ce projet, dans lequel on a été très loin, hein, dans le... dans le bioclimatisme, avec des matériaux de réemploi. Enfin, c'est un bâtiment qui est un petit peu connu par sa grande façade, tout en menuiserie de réemploi, issue d'Épinay-sur-Seine, donc juste à 3 km. Donc là, c'est vraiment des ressources du territoire qui permettent justement de chauffer un bâtiment de façon totalement passive. Un mur trombe en BTC, en briques de terre crue, comprimée. Sinon, toutes les isolations sont en paille, recouvertes de terre, avec des enduits de finition faits avec la terre du terrain, qu'on fait l'objet de grands chantiers participatifs. Hein. Il y a eu plus de 150 personnes qui ont participé, qui sont venues de toute la France pour faire des enduits décoratifs, sur lesquels on a fait des empreintes de feuilles, du terrain. Enfin, on s'est beaucoup amusé.
1: C'est assez expérimental aussi, comme un grand labo.
0: Oui, alors c'est très technique aussi, hein, parce que le rez-de-chaussée, c'est un bâtiment de 2000 m2, et le rez-de-chaussée, c'est 1000 m2 de laboratoires culinaires. En fait, il y a une grande cuisine, des laboratoires de préparation, fruits et légumes, tout est réfrigéré à 13 degrés avec des chambres froides, donc c'est un gouffre énergétique. Donc dans l'approche, j'ai voulu faire en sorte que l'énergie du froid, en fait, ça crée du chaud. Derrière les frigos, il fait chaud, hein. D'essayer d'utiliser la chaleur fatale pour chauffer les bureaux, les espaces de formation qui sont à l'étage. Donc voilà, c'est le mieux qu'on puisse faire. C'est-à-dire, on a un programme qui nécessite de la réfrigération, qui juste, à preuve du contraire, peut pas être obtenue de façon passive, et surtout avec un marquage, quoi. Enfin, il faut rester à 13 degrés, il faut prouver au service vétérinaire que toutes les denrées ont bien... Voilà, donc ça, c'est pas possible, on est obligé d'utiliser des grosses machines. Donc là, en l'occurrence, c'est une thermofrigo-pompe, une pompe à chaleur qui produit du froid, mais en même temps, elle produit le chaud, on va dire, gratuitement. Voilà.
1: Pour ceux qui nous écoutent et qui commencent à aller un peu plus loin dans leur vision, qui ont eu, comme vous, cet élément déclencheur, qui veulent changer leur pratique, mais ne savent pas par quoi commencer, qu'est-ce que vous pourriez leur adresser? C'est l'une de nos dernières questions. Qu'est-ce que vous pourriez leur adresser comme conseil?
0: D'y aller à petits pas. On peut pas, enfin, quelqu'un qui a déjà son réseau, il va pas du jour au lendemain dire à ses clients non, moi je veux plus faire de béton, etc. Enfin, donc c'est y aller pas à pas. C'est de se former. Bon, il y a plein de formations, hein, sur le bas carbone, sur le bioclimatisme, les matériaux, à faible énergie grise, les matériaux de réemploi. Il y a des formations aussi. C'est de participer aussi à des chantiers participatifs. Moi, je les invite à nous rejoindre au Hangar Zéro. C'est un chantier participatif permanent. Je passe beaucoup de temps à orienter les consoeurs et les confrères qui veulent ça, quoi. Enfin, je considère, je suis plus militant qu'architecte maintenant, donc en fait j'utilise mon métier pour essayer de faire bouger les lignes, changer les choses et transformer un peu les pratiques. Donc qu'ils n'hésitent pas à me contacter, je peux aider.
1: On peut vous contacter ou Ecopolis éventuellement.
0: Oui, bien sûr.
1: C'est noté. Alors pour terminer, la dernière question encore une fois traditionnelle, est-ce que vous avez une muse, un mentor qui vous a inspiré tout au long de votre parcours, au début peut-être aussi?
0: Alors tout au début non, j'avoue que j'étais pas, comme je vous l'ai déjà expliqué, je vais pas revenir là-dessus, mais quand j'ai changé ma pratique, j'étais assez inspiré par Hassan Fathi, qui est un ingénieur égyptien qui est né en 1900, hein, il est mort depuis, mais il s'occupait de construire pour le ministère de l'éducation nationale, il a reconstruit un village tout en briques de terre, enfin vraiment c'est un bouquin magnifique qui s'appelle Construire avec le peuple. Et je me suis reconnu en fait dans cette façon de faire, enfin de dépasser un peu le rôle du maître d'œuvre, mais d'aller plus loin, enfin dans sourcer les matériaux, trouver les compétences localement. Enfin c'est vrai, quand on travaille la terre dans une région qui n'est pas une région de terre, où le travail des matériaux de réemploi avec des entreprises, elles sont assez peu nombreuses. Bon, donc en fait, on est obligé d'avoir une stratégie, on va dire, très à la recherche de toutes les compétences, de développer un réseau. Bon, c'est ce qu'il a fait pour reconstruire en briques de terre crue comme ça se faisait dans l'Antiquité en Égypte. Il a réexhumé ses pratiques. Donc ça m'a beaucoup inspiré. Et puis au moment où j'ai commencé à m'intéresser au mouvement de la décroissance, il y a Serge Latouche, petit traité de la décroissance sereine, qui est une bonne entrée pour comprendre un peu ce que c'est que la décroissance.
1: petit traité de la décroissance sereine.
0: C'est ça. Ouais, ça date de d'il y a une quinzaine d'années, mais c'est très bien pour comprendre l'idée, la philosophie, qui n'est pas un truc délirant. Hein. C'est, enfin, pour moi, c'est la seule chose raisonnable en fait à commencer. Je sais bien que décroissance c'est un gros mot, mais c'est exprès que c'est un gros mot. C'est pour qu'il soit pas récupérable. On appelle ça le mot obus. Et sinon, sur les matériaux de réemploi, il y a Jean-Marc Huygens, qui est ingénieur aussi, prof à l'école à l'ENSAM, l'école d'archi de Marseille, qui s'appelle La poubelle et l'architecte. C'est une façon de s'ouvrir l'esprit aux matériaux de réemploi par le, on va dire, la poésie, l'anthropologie, la thermodynamique. Enfin, c'est vraiment un petit traité qui est très inspirant sur sur les matériaux de réemploi et ce que ça porte en fait. Les matériaux de réemploi, c'est pas uniquement pour construire moins cher et pas produire de déchets, c'est aussi redonner une dignité à la matière, se faire un lien entre le passé, le présent et l'avenir à travers la matérialité. Enfin, tout ça, il en parle très très bien.
1: Donc le passé, le présent, l'avenir, tout en militant, comme, oui. Comme le raconte la chanson qui vous ressemble, on en parlait tout à l'heure. Qui s'appelle
0: Bella Ciao.
1: Bella Ciao. Je ne sais pas si on pourra passer un extrême, mais en tout cas, on note que c'est aussi une chanson qui vous ressemble et qui vous inspire, qui inspire votre parcours au-delà de la première pierre posée. En tout cas, merci à vous pour ce témoignage très complet. Et puis, c'était Première Pierre. Merci Frédéric Denise.
0: Merci Laurence de m'avoir invité.

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1: Bonjour à tous. Incendie. Alors que le Var connaît le feu le plus long de son histoire, Laurent Nunez indique ce mardi que 402 interpellations ont eu lieu en lien avec des départs de feu volontaires ou involontaires dans le pays. Parmi eux se trouvent 156 mineurs. Pendant ce temps, un nouvel incendie touche la Drôme. Apparu hier sur la commune de Bellegarde en Diois, le feu a déjà détruit 150 hectares sur le massif du Clap. Hier soir, une cinquantaine d'habitants du hameau ont dû être évacués. La France vient de connaître, elle, son mois de juillet le plus chaud depuis le début des relevés. Météo France indique une température moyenne de 24,9 degrés en juillet 2026. Les températures maximales ont même dépassé de 5,2 degrés les normales. Cette chaleur s'explique notamment par la vague qui a touché le pays du 4 au 19 juillet. La sécheresse des sols inquiète également les autorités. Les deux randonneurs frappés par la foudre à Cotteray vont mieux, eux. Un jeune de 14 ans et un homme de 21 ans restent cependant hospitalisés, mais leur pronostic vital n'est plus engagé. Le parquet de Tarbes précise qu'aucune enquête n'est ouverte, le drame étant lié à un phénomène naturel et accidentel. L'orage arrivé très rapidement n'avait pas été anticipé avec une telle intensité. La garde à vue du chef étoilé Jean Humbert a, elle, été prolongée ce mardi. Il est entendu par la police après plusieurs plaintes pour violences conjugales déposées par d'anciennes compagnes. Parmi les plaignantes, on retrouve Alexandra Rosenfeld qui l'accuse de violences physiques et psychologiques lors de leur relation. Le chef, lui, nie les faits reprochés par la voix de ses avocates. Une opération de désinformation attribuée à un réseau pro-russe vise Raphaël Glucksmann et Léa Salamé. De faux articles et une vidéo générée par intelligence artificielle accusent le couple de corruption pour influencer la campagne présidentielle de 2027. Les journalistes cités dans ces contenus, dont Edwy Plenel et Salomé Saké, ont démenti toute implication. Ici, les autorités françaises pensent avoir identifié le mode opératoire de Storm 1516. L'Olympique Lyonnais enfin retrouve la Ligue des Champions ce mardi soir avec un déplacement à Prague face au Sparta au troisième tour préliminaire. Les Lyonnais partent favoris ici après avoir terminé 4e de Ligue 1, mais arrivent avec des doutes tout de même. En effet, battu 4-0 par le Betis Séville en préparation.

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1: Bonsoir à tous. La saison des feux de forêt reste marquée par une activité exceptionnelle. Lors d'un point presse organisé ce mardi, Laurent Nunez a souligné que 14 000 départs de feu avaient été recensés depuis le début de la saison. Il a également fait état de 402 interpellations pour des mises à feu criminelles ou involontaires, dont 156 mineurs. 36 personnes ont été placées en détention. Malgré une situation qui s'améliore, le ministre a insisté sur la nécessité de rester extrêmement vigilant, notamment dans le Var. Le danger, lui, est écarté pour les deux randonneurs foudroyés dans les Hautes-Pyrénées. Les deux hommes âgés de 14 et 21 ans sont conscients et dans un état stable à l'hôpital. Ils ont été victimes d'un violent phénomène orageux hier sur le GR10, près de leur refuge. Selon le parquet, aucune imprudence particulière n'a été relevée. C'est le premier rendez-vous officiel de la saison pour l'Olympique lyonnais. Les joueurs de Paulo Fonseca se déplacent ce mardi soir à Prague pour affronter le Sparta au troisième tour préliminaire aller de la Ligue des Champions. Après un revers 4-0 face au Betis Séville en préparation, l'OL avance avec des doutes, mais pourra compter sur Loïs Openda, sa nouvelle recrue offensive. En cas de qualification, Lyon disputera ensuite un barrage pour tenter d'accéder à la phase de Ligue de la C1. Coup d'envoi en tout cas ce soir à 20h. C'est un transfert qui fait l'effet d'une bombe dans le monde de l'Ovalie maintenant. L'arrière du Stade toulousain Thomas Ramos va quitter le club 25 fois champion de France à l'issue de la saison 2026-2027. Le joueur de 31 ans qui a effectué toute sa carrière au sein de l'équipe rouge et noire va poursuivre ici au Racing 92. Le bilan climatique de juillet 2026, lui, est exceptionnel. Météo France classe en effet ce mois comme le plus chaud jamais enregistré dans le pays avec une moyenne de 24,9 degrés. Juillet a aussi été l'un des plus secs de l'histoire des relevés avec un déficit de précipitations proche des 70%. Les sols sont désormais aussi secs qu'au cours des périodes les plus critiques observées en août 2022. Et puis, vérifiez vos placards. Des mini-pots de confiture de fraises Bonne Maman font l'objet d'un rappel dans toute la France en raison d'un risque de présence de petits éclats de verre. Les produits concernés sont des pots de 30 grammes fabriqués par Andros et vendus entre le 17 juin et le 13 juin.

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1: Bonsoir à tous. Record de chaleur, sécheresse persistante. Juillet 2026 confirme un été hors norme. D'après Météo France, le mois dernier a battu tous les records avec une température moyenne de 24,9 degrés. Les températures sont restées donc au-dessus des normales tout au long du mois. Le manque de pluie aggrave la situation avec des sols très secs et des risques accrus pour l'agriculture et les incendies. Justement, pendant ce temps, les incendies en Gironde et dans l'Aude sont fixés, mais dans le Var, le feu du Gros Bessillon reste problématique selon le ministre de l'Intérieur. La Drôme est d'ailleurs elle aussi en proie aux flammes depuis hier, près de Bellegarde en Diwa, et ce alors que de fortes chaleurs sont encore attendues, avec 16 départements en vigilance orange canicule ce mardi. Attention maintenant si vous avez acheté des mini-pots Bonne Maman. Des confitures de fraises de 30 grammes sont rappelées partout en France après la détection possible de bris de verre. Les clients doivent jeter les produits ou contacter le service consommateur de la marque pour un échange. L'ingestion d'éclats de verre peut présenter un risque pour la santé. Il pourrait s'agir ici de l'une des plus importantes opérations de sauvetage depuis le début des traversées clandestines en 2018. Ce mardi, 157 migrants ont été récupérés après que leur embarcation partie de Seine-Maritime ait pris feu en mer. Certains passagers s'étaient jetés dans la Manche. Aucun décès n'est cependant à déplorer. La garde à vue du chef étoilé Jean Humbert a été prolongée, elle, ce mardi. Il est entendu par la police après plusieurs plaintes pour violences conjugales déposées par d'anciennes compagnes. Parmi elles, on retrouve Alexandra Rosenfeld, qui est l'accuse de violences physiques et psychologiques lors de leur relation. Madrid a revu ce mardi à la hausse le bilan des entrées illégales au cours de la crise migratoire de Ceuta. D'après le ministère de l'Intérieur espagnol, 72 000 migrants ont pénétré dans cette enclave espagnole et 70 000 en sont déjà sortis. Et puis aux États-Unis, Todd Blanche est en passe de devenir le nouveau ministre de la Justice. L'ancien avocat personnel de Donald Trump a franchi une étape décisive au Sénat après avoir renoncé à deux projets très controversés. Il s'agit de la création d'un fonds d'indemnisation d'1,8 milliard de dollars pour des alliés du président poursuivis sous l'administration Biden et un accord d'amnistie fiscale au bénéfice de Donald Trump, de sa famille et de ses entreprises.

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